Aplaudissez pour ça.

0: José,
1: José,
0: voilà, hurle le gars. En pratique, oui, il faut le gars.
1: Applaudissez Mushukudani.
0: Il faut le cas Mushukudani la hirlo.
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1: Yakeneke Abubaye Gwe, José,
0: José. Shukudani tenez que le petit est vert. Parce que Shukudani est vert. Est-ce que le quoi le que t'es le que menande?
3: Oui.
0: Asingana, asingana, kira, asingana.

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0: Arabiana Sabello, Matibia Rete,
1: Mushukudani
0: Merci. Spectacle Tironi, Alibi Nabati, Mosoroba, Kitanga,
2: Belibara, Sakela Gildas,
3: c'est ça, des
0: bichons.
2: Love Hermana, Love Hermana.
0: Eh, ça, c'est ça. Il passait dans la filoco après Fulco, Jeco.

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Quatre église, quatre chrétien. Na chrétienne. Mais église, voilà. 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

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Israel contre Tinzapa, mais le critère était connu en Égypte. Mounzou a moins critère ça.

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La reine Radio Ndekeluka, bonjour, bonjour à toutes et à tous. Bienvenue dans la matinale info, surtout bon réveil à vous si vous êtes déjà debout et que vous écoutez Radio Ndekeluka à l'instant T. Aujourd'hui, nous sommes lundi 17 août 2026, nous fêtons les Hyacinthes. Les prénommés Hyacinthes, vous êtes à l'honneur, bon, faites pas trop mal à vous. Le signe du mois est Lion. Joyeux anniversaire de naissance à tous les natifs et natifs du jour. Nous comptons tous 229 jours et il nous reste 136 jours. Nous sommes dans la 34e semaine. Appelez-moi au micro Jefferson Tigaraba pour vous servir dans la matinale info de cette semaine, la 34e bien sûr. Miguel Élisée Bangakotea sur la technique. L'adage d'aujourd'hui nous dit: ne promets pas quand tu es heureux, ne repens pas quand tu es en colère, ne décide pas quand tu es triste. L'explication dit ceci: les émotions peuvent altérer le jugement, il vaut mieux agir avec calme. Aujourd'hui, c'est la journée internationale du chat noir. Christo Roger Dabadengue, il est là aussi pour nous donner les informations. À toutes et à tous, nous disons bienvenue dans la matinale info de ce lundi. Ibarra la coco quête ensuite, et nous avons la natale d'appeler-le. Matoti langoti la soit tenu, mon mumbeni jendo, ton anatérat manzera père, mon yéda la moki na pekoti mini tenu, ton anamoki na grand père, et puis pas aussi. 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
0: Ah, dans la cuir, dans la cuir, il y a un hein?
1: En cuir, à la cuir.
0: D'accord. Ah, c'est votre cas, toi, là.
1: Non, c'est votre cas, quoi, dans la grande cuir, il y a pas de quoi, Johnny.
0: À la barambe, il y a Iba.
1: On est quand même par la grande plaisir de l'équipe, il y a ça, il y a ça, il y a ça, il y a ça, voisine, Dakala. 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
1: la place. Tu es un peu plus de
0: la place, tu
2: es un peu plus de la place.
0: Tu es un
2: peu plus
0: de la place.
2: Ivon, on a dit Boussambou.
0: Boussambou, ton gana, et puis quand tu nous as pas dit Biriso?
2: Eh, nous avons pratiqué bien, et puis il y en a tous les deux pour faire les
0: Ah, d'accord. Allez, tu vas ramener à ce roi, quoi, ou c'est?
2: Eh, il va ramener à Christopher. Et puis, il y a un petit million de signes à mon politique pour s'en mettre dans l'année de l'Ocata.
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3: Je suis un peu plus de temps.
0: Je suis un peu plus de temps.

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2: merci
1: tayen
2: Adam.
1: Qu'est-ce que tu as dit à cause de la française ou à Sango?
2: J'ai dit Sango.
1: Qu'est-ce que tu as dit?
2: Je suis en français un peu. Mais je suis en train de la langue. Il faut avoir un français qui me paye.
1: Donc, tu as fait mon nom?
2: Oui.
1: Je suis en train de la langue. Oui. Sango, tu es bien?
2: Oui, bien.
1: Bon, il est mon zoé.
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1: On a peine à irriter Samuel B, mon Samuel ni wa Dylan.
2: Appelez-moi Dylan Singo.
1: Dionima, Dylan, toi.

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1: 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Oui, maman, elle a monté jeune. Donc Geneviève, là, c'est monté jeune. C'est là, il est tout ce que mon maman est.
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1: 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Je n'ai pas. 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
0: 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Merci, au revoir.
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0: 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Le titre que nous écoutons actuellement avec Zaguin OZL, ministre en collaboration avec Kirozen. Toi et Langombizi, on en a presso. C'est qu'à qui grâce n'y a pas là. Soyons reconnaissants. 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

0: Bonjour à toutes et à tous, il est 6h à Bangui sur Radio Ndekiluka, 6h à Nola. Vous écoutez le journal, une présentation de Christ Roi Jordan Badengbe. Jordan, bonjour.
1: Bonjour Jefferson Digaraba, confort d'écoute à tous. Au sommaire, ces derniers temps, les accidents de la route causés par les motos triporteurs se multiplient. Les excès de vitesse sont la cause principale de ce phénomène. Les étudiants de l'Institut supérieur de développement rural font face à de nombreuses difficultés d'apprentissage. Ils ont exposé leurs préoccupations lors d'une rencontre avec la Coordination nationale des étudiants centrafricains la semaine dernière. Et puis, à Nola, dans la Sangambaïré, les planteurs de café cacao s'organisent pour relancer leurs activités. Ils ont mis en place leur nouveau bureau. En sport, le Cameroun a remporté hier pour la première fois la finale de la CAN féminine au Maroc. Tous les détails dans la page sport.
0: Les motos triporteurs sont devenus incontournables pour le transport des marchandises et parfois des passagers à Bangui.
1: Mais leur circulation à vive allure inquiète les usagers de la route. Ces engins sont régulièrement impliqués dans des accidents parfois mortels. Un reportage de Jeff Dao.
2: Au centre-ville comme dans plusieurs quartiers de Bangui, les motos triporteurs roulent souvent à grande vitesse et ne respectent pas toujours le code de la route. Fabriqués à l'origine pour transporter les marchandises, ils servent aujourd'hui au transport des personnes. Certains conducteurs circulent sans casque ou sans permis, exposant certains usagers à des risques. Jasmine en a déjà été témoin.
3: En fait, les conducteurs de motos à trois roues circulent à vive allure, souvent en convoi, notamment lors de leur retour. Ils ne respectent pas toujours les passants et les heures, parfois de manière désordonnée. Nous avons souvent peur en raison de leur excès de vitesse ici.
2: Pour Borel, un conducteur de triporteur, cette situation s'explique par la recherche quotidienne de revenus et le manque d'encadrement de cette activité.
4: Nous ne sortons pas pour créer des ennuis avec nos motos. Nous conduisons de manière responsable. Toutefois, si une moto circule parfois à vive allure, c'est généralement parce que son conducteur a reçu l'appel d'un partenaire et qu'il cherche à rattraper son retard. Nous demandons donc au ministère des Transports de bien vouloir réglementer et encadrer notre secteur.
2: À l'hôpital communautaire de Bangui, des victimes d'accidents impliquant des motos triporteurs sont régulièrement prises en charge. Docteur Ilouan Bruninani, chef du service des urgences.
5: Parmi ces victimes qu'on enregistre dans notre service, les plus fréquemment ce sont les accidents liés aux taxis-motos qui sont plus élevés, qui varient entre 25 à 30 blessés, victimes par jour qu'on enregistre dans notre service. Ces derniers temps, on constate que le nombre augmente chaque jour.
2: Face à cette situation, le ministère des Transports annonce des mesures pour mieux encadrer leur circulation dans la capitale. Sir Désiré Ngaïssé, son directeur.
6: Il y a les textes de l'État qui réglementent tout. Ces derniers temps, vous allez voir la répression que le ministère des Transports va mettre en place ensemble avec la gendarmerie et la police pour réglementer, pour discipliner les incivilistes dans la circulation dans la ville de Bangui.
2: Les usagers, eux, souhaitent une meilleure réglementation de cette activité devenue essentielle pour le transport à Bangui, mais qui constitue un enjeu de sécurité routière.
1: Merci à vous, Jeff Dao.
0: Après les inquiétudes de la population de Dikwa au sujet de la fermeture de la base de la MINUSCA, le ministère de la Défense a envoyé des éléments des forces armées supplémentaires pour assurer la sécurité de la population dans la localité.
1: Oui, Jefferson, ce renforcement du dispositif rassure la population, mais les conditions du CFAK qui ont regagné la base de la MINUSCA restent précaires. En raison de l'absence d'eau dans cette base, les éléments sont obligés d'aller en chercher à 2 km à l'extérieur. Les autorités locales lancent un cri d'alarme aux autorité militaire. Ruffin Yolo Malé est le maire de la commune de Dikwa. Il est au micro de notre correspondant Innocent Bangaziambi.
7: Nous sommes satisfaits car la population s'inquiétait au sujet de la fermeture de la base burundaise de la MINUSCA de Dikwa. Dieu merci, le ministère de la Défense a envoyé des éléments des FACA supplémentaires pour assurer la sécurité de la population. Aujourd'hui, la population est rassurée et se déplace sur tous les axes pour vaquer à ses occupations. Mais ces éléments rencontrent des difficultés d'approvisionnement en eau à la base. Avant de quitter les lieux, les éléments burundais de la MINUSCA ont plombé les forages, ce qui rend la situation difficile pour nos FACA. Ces derniers sont obligés de parcourir 2 km à la recherche d'eau. C'est pourquoi nous demandons au président de la République de doter la base en forage.
0: Les La Coordination nationale des étudiants centrafricains se préoccupe des conditions de vie et d'apprentissage de leurs camarades de l'Institut supérieur de développement rural de Mbaïki.
1: Les deux parties ont échangé la semaine dernière sur les principales difficultés que rencontrent les apprenants de cet institut. On en parle avec vous, notre correspondant. Dieu merci, Foncial Grévico.
8: Cette rencontre d'une journée a permis aux étudiants d'exposer leurs conditions de vie et d'études au sein de l'Institut. Parmi leurs préoccupations figure notamment l'absence d'un laboratoire adéquat qui ne leur permet pas de joindre la théorie à la pratique, l'absence d'une infirmerie, le manque d'électricité dans la cité universitaire, le retard dans le paiement des bourses, ainsi que le manque de matelas et les problèmes liés à la qualité des repas servis. Jack Moïse Lagos, coordonnateur national des étudiants centrafricains, réagit à ces préoccupations et promet de transmettre ses doléances aux autorités compétentes.
9: Après ici, nous allons présenter notre rapport aux autorités, leur montrer ce que nous sommes venus constater ici à l'ISDR, par exemple ce qui concerne la vie au campus. Nous, on ne peut qu'échanger parce que nous ne détenons pas les moyens pour remédier à ça, mais nous allons remonter l'information auprès des autorités pour pouvoir chercher à trouver une solution rapidement aux étudiants.
8: Cyrus Christopher Tribunal, secrétaire général des étudiants de l'ISDR, espère qu'une solution sera trouvée afin de répondre à leurs différentes préoccupations.
10: Nous avons essayé de relater quelques difficultés et ils nous ont fait savoir que arrivés à Bangui, certainement ils vont présenter nos difficultés là auprès des autorités éducatives de Bangui. Donc je suis persuadé que ça sera recommandé auprès de ces autorités compétentes.
8: La rencontre s'est achevée par un match de football remporté par la section Eau et Forêt face à la section Élevage sur le score de 2-1. Mbaïki, Dieu merci, Foncial Grévico, Radio de Keluka.
0: La coopérative des planteurs de café cacao de Nola dispose désormais d'une nouvelle équipe dirigeante.
1: Cette équipe composée de 14 membres est chargée de relancer les activités de la filière dans la région. Les détails de Firmé Pingé Milao.
11: Depuis plusieurs décennies, les cultures de café et de cacao ont considérablement régressé dans la préfecture de la Sangambaéré. Face à cette situation, les producteurs réunis en assemblée générale ont décidé à l'unanimité de reprendre leurs activités afin de contribuer à la relance de l'économie rurale à travers ces cultures de rente. Simplice Nbayak, nouveau président de la coopérative communale de Nola.
12: Et la stratégie qu'on va mettre en place, c'est une stratégie de travail. Parce qu'il fallait qu'on travaille en symbiose pendant que c'est donc sensibiliser, former, chercher des partenaires qui pourront vraiment prêter main forte pour que ce secteur de café cacao puisse vraiment être à la hauteur pour relever le défi socio-économique de la RCA.
11: L'Agence centrafricaine du développement de l'agriculture, AGDA, s'engage à accompagner la nouvelle équipe dans son projet de relance des deux filières longtemps délaissé. Abdon Bouy, chef de secteur de l'AGDA de Nola.
13: Parce que c'est depuis qu'on est en train de se battre pour mettre en place ce bureau de coopérative de café cacao et voilà aujourd'hui vraiment on a mis en place ce bureau et moi je suis toujours ouvert pour leur aider dans des itinéraires techniques de la production de café cacao.
11: Pour sa part, Olivier Nguimale, premier adjoint au maire de Nola, lance un vibrant appel à la population, notamment aux jeunes, afin qu'ils s'investissent davantage dans les activités agricoles et contribuer au développement de la localité.
14: Je lance un vibrant appel à l'endroit des jeunes de la Sangambaéré. Ils doivent se lancer dans la culture du café et du cacao. Ceci pour faire développer leur localité comme dans les pays étrangers.
11: Les cultures de café et de cacao semblent avoir été quelque peu délaissées ces dernières années dans la préfecture de la Sangambaéré. Plusieurs sociétés opérant dans ce secteur ont déclaré faillite. Une situation qui affecte fortement les producteurs et la commercialisation de leurs produits. Firmin Bengemilao, Nola, Radio Ndekeluka.
0: Autre actualité, 10 enseignants chercheurs centrafricains viennent d'être inscrits au Conseil africain et malgache pour l'enseignement supérieur CAMES.
1: Ces résultats ont été rendus publics à l'issue de la dernière conférence du CAMES tenue du 28 au 31 juillet dernier en Guinée-Conakry. Ces enseignants sont validés professeurs titulaires des universitaires, professeurs et frères Koch Komba, ancien chercheur à l'université de Bangui, l'un des heureux récipiendaires. Il présente l'intérêt de l'inscription au CAMES pour l'enseignement supérieur. Il le micro de Bonaventure Ngomba Katikiro.
15: Pour nous, universitaires africains, le CAMES constitue donc un cadre important de reconnaissance, de professionnalisation et de valorisation de nos carrières scientifiques. Alors, ce que je peux vous dire, c'est d'abord une réussite individuelle, car chaque candidat a fourni des années d'efforts en matière de recherche, d'enseignement, de publication et d'encadrement. C'est mon cas, par exemple, pendant des années, tout le temps dans la brousse, des multiples voyages à l'extérieur, dans les laboratoires, les encadrements, c'est pas évident, c'est fastidieux, c'est trop pénible. Mais c'est aussi une réussite collective, hein, parce que derrière chaque enseignant inscrit, il y a une université. Quand on voit un enseignant, il y a une université, il y a des collègues, parce qu'on collabore, on travaille en équipe, il y a des étudiants également, il faut les encadrer, et il y a des laboratoires, parce que ces laboratoires que nous avons ici ont contribué justement, c'est à travers ces laboratoires que nos résultats sortent. Nous devons donc considérer ces résultats comme une victoire de l'université centrafricaine, de l'université de Bangui.
1: Professeur Ephraim Koshkomba, ancien chercheur à l'université de Bangui, sera notre invité à la fin de cette édition.
0: Brève internationale au Mali, une soixantaine de civils retenus en otage par le groupe de soutien à l'islam ont été libérés entre jeudi et vendredi 14 août.
1: Enlevés sur plusieurs axes routiers de l'est du pays qui vit dans le blocus djihadiste, ils ont pu retrouver leur famille à Nioro, Bamako et Kayes. Cette vague de libération intervient au même moment que celle de 82 militaires maliens retenus par le front de libération de l'Azawad.
0: Football à l'international, la finale de la CAN féminine au Maroc a été remportée hier par le Cameroun.
1: Favorite dans cette affiche, les Camerounais se sont largement imposés en finale en battant les Malawites 3-0 au stade Moulay Alassane de Rabat. Dans une rencontre à sens unique, elles ont fait la différence grâce à un doublé de Maringa Manga et une réalisation de Naomi Ito.
0: Football ici au pays, la 13e journée de la Super League a pris fin hier à Bambari dans la Waka.
1: Les rencontres ont été disputées pour clore cette phase. Au premier match d'FC a été tenu en échec par FC Les Herbes de la Mambéry Kadi, un but partout. Ensuite, l'AS Douane a dominé l'Olympique Réal de Bombari 5-1. Les matchs se sont déroulés au stade municipal de Bombari.
0: Football encore, un match de gala entre les ressortissants de la Mambéry Kadi s'est joué hier à Bangui.
1: Une rencontre organisée en mémoire de deux anciens joueurs de la mythique équipe Anskara de Berberati décédés. Au-delà du football, cette initiative se veut un moment de retrouvailles et de souvenirs sur ce tour de cohésion sociale entre les ressortissants de cette préfecture. Les détails avec vous, Nathan de Saint-Stéphane Ingoumbé.
16: Tout commence ici au stade Barthélémy Boganda par une minute de silence en mémoire de deux anciens joueurs de Anskara de Berberati. Face à face, deux équipes composées exclusivement de ressortissants de la Mambéry KDI. L'une porte le nom de Casimir Zibango, l'autre celui de Médard Zolo, deux figures liées à l'histoire du football dans cette préfecture. Au terme de la rencontre, l'équipe Casimir Zibango s'impose sur le score de 2-1. Mais pourquoi avoir choisi ces noms de ces deux anciens joueurs pour baptiser les équipes? Thomas Koyambo, ancien joueur de Anskara, répond.
17: Cette minute était à la mémoire de nos grands frères qui ont mouillé le maillot dans la sélection de la Mambéry Kadi, les Anskara. Nous avons pensé à eux et c'était comme ça qu'on a organisé cette rencontre. C'était notre objectif.
16: Sur le terrain, le jeu dépasse le simple cadre d'un match amical. Pour le chancelier Mandazou, cette mobilisation est aussi une manière de rappeler la place de la Mambéry Kadi dans l'histoire du football centrafricain.
18: Le match de football souvent réunit le peuple. Ce match nous a permis de nous retrouver. Et vraiment, je tiens vraiment beaucoup à remercier ceux qui ont eu l'idée d'organiser cet événement. Vu ce que j'ai vu aujourd'hui, ils vont le coup. Ils ont un talent incroyable. Nous avons aussi les ressortissants de Mambéry Kadi qui jouent dans les ligues aussi à Bangui, donc c'est vraiment aussi une joie. Et puis, ils peuvent jouer même à l'extérieur.
16: Jaël Mbéré, président du comité d'organisation, explique comment est née l'idée d'organiser cette rencontre.
19: Ce match amical a pour but de nous permettre de se rencontrer. On a constaté qu'il n'y a pas de cohésion sociale entre nous. Donc, on a décidé ensemble avec les membres du comité pour organiser ce match afin qu'on puisse se retrouver et partager un moment de joie et convivialité ensemble. Donc, après ce match, il y aura des rencontres encore et encore. On sait que le match réunit toujours tout le monde. Donc, c'est dans cette optique-là qu'on a décidé de jouer un match de gala avec tous les ressortissants de Mambéry Kadi.
16: Au-delà des 90 minutes de jeu, ces retrouvailles permettent surtout aux jeunes ressortissants de la Mambéry Kadi de se retrouver, d'échanger et de renforcer les liens entre eux. L'objectif affiché est également de favoriser l'entraide et de se mobiliser pour le développement de leur préfecture.
1: C'est la fin de cette édition. Merci à vous de l'avoir écouté.
0: Gardez l'écoute pour suivre l'invité de la rédaction.
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0: L'invité de la rédaction de ce matin est Ephrem Koshkomba, professeur à la faculté des sciences à l'université de Bangui. Il présente l'intérêt de l'inscription au Conseil africain et malgache pour l'enseignement supérieur CAMAS. CAMAS, autant pour moi, il est interrogé par Bonaventure Ngoba Katikiro.
4: Professeur Ephrem Koshkomba, bonjour.
22: Bonjour, Bonaventure.
4: Qu'est-ce que le CAMAS et quelle est son importance pour l'enseignement supérieur africain?
22: Alors, Bonaventure, comme vous le savez, le CAMAS, c'est le Conseil africain et malgache pour l'enseignement supérieur. C'est une institution majeure de l'espace universitaire africain. Il joue un rôle essentiel justement dans la promotion de l'excellence académique pour l'évaluation justement des enseignants-chercheurs, la valorisation des carrières universitaires, ainsi que l'harmonisation des standards de l'enseignement supérieur et de la recherche. Donc justement, vous allez voir que pour nous, universitaires africains, le CAMAS constitue donc un cadre important de reconnaissance, de professionnalisation et de valorisation de nos carrières scientifiques. C'est ce que je peux dire.
4: Pourquoi un enseignant-chercheur devrait-il s'intéresser au CAMAS?
22: Alors justement, parce qu'une carrière universitaire doit être construite sur l'excellence. Justement, la régularité et la reconnaissance scientifique, ça c'est important. Et le CAMAS permet à l'enseignant-chercheur de faire évaluer son parcours selon des critères communs à plusieurs pays africains. Tous les pays africains qui font partie du CAMAS sont évalués sur une même base, tous les enseignants qui sont dans ces pays-là. Ils nous encouragent justement notamment à publier le CAMAS, à faire de la recherche, à encadrer les étudiants, à participer aux activités scientifiques et à contribuer au développement de notre institution. Voilà à peu près comment le CAMAS nous encourage. Le CAMAS doit donc être considéré comme un cadre d'émulation justement et d'excellence et non simplement comme un mécanisme administratif de promotion.
4: Quels sont les pays qui composent le CAMAS?
22: Il y a beaucoup de pays, nombreux pays, je crois qu'au moins c'est 19 pays qui composent le CAMAS, je ne peux pas tout citer. Vous avez également le Bénin, le Burkina Faso, nous avons le Cameroun, le Congo-Brazzaville, la République centrafricaine, la Côte d'Ivoire, le Sénégal, le Mali, le Niger, Madagascar, je crois la Guinée, le Tchad, le Togo, si j'ignore peut-être d'autres pays, mais le Gabon également, j'ai oublié le Gabon. Tous ces pays-là font partie du CAMAS. En fait, au total, 19 pays sont des pays membres du CAMAS. Je crois le Congo... la République démocratique du Congo aussi.
4: Quels sont les résultats obtenus cette année 2026 par les enseignants-chercheurs centrafricains?
22: Alors, les résultats de la session 2026 des comités consultatifs interafricains sont encourageants. 10 enseignants, en ce qui concerne notre pays, enseignants-chercheurs centrafricains, sont inscrits au titre de cette session. C'est un résultat important pour notre communauté universitaire. Là, et il faut féliciter ses collègues, les collègues concernés, mais surtout considérer ce résultat comme une source de motivation pour l'ensemble des anciens chercheurs centrafricains. Moi-même, je suis promis, je suis parmi ces collègues. Je voudrais parler ici, par exemple, du collègue Gapia Martial, qui est de la faculté des lettres, mais justement qui évolue à l'ISDR, qui est passé maître assistant dans le domaine de la géographie et climatologie. Nous avons le collègue Ngouflo, Jean-Bruno, qui c'est un anthropologue, qui est passé également maître assistant. Et à ce niveau, je crois que c'est le tout premier anthropologue centrafricain à s'inscrire au CAMAS. Nous avons également le docteur Ndoma Ngachupo Valère, qui passe professeur titulaire en chirurgie pédiatrique. Il est de médecine. Il y a également le collègue Doui Doumba Antoine, qui fait la chirurgie générale, qui passe professeur titulaire de chirurgie générale, toujours de la médecine. Nous avons un collègue au niveau de l'Institut Pasteur, Manirakiza Alexandre, qui est épidémiologiste, qui passe également professeur titulaire au niveau de l'Institut Pasteur. Je pense que c'est le premier professeur titulaire au niveau de l'Institut Pasteur.
4: Vous dites de l'Institut Pasteur et pourtant le nom ne sonne pas centrafricain.
22: Non, mais il n'y a pas de souci. Vous savez que les sciences n'ont pas de frontières en termes de nationalité. Quand on parle de sciences, on ne voit pas la nationalité. On voit la représentativité du pays par rapport aux compétences. Et justement, il évolue. Alain Su Pasteur, il travaille pour le pays et il a évolué dans le cadre centrafricain. On le considère comme étant un scientifique centrafricain d'après les résultats qui sont présentés ici. Il y a également le collègue Mbala Urbain Neri Cyril, qui est économiste, un microéconomiste justement, qui passe maître assistant, je crois que c'est le deuxième, après le professeur Mbétide, qui est également du milieu de l'établissement. Nous avons également le collègue Simon Guéric, qui passe également maître assistant, il est de l'IST, en génie électrique, tout ce qui est énergie photovoltaïque. Et il y a moi-même, Ephraim Koch-Komba, qui passe professeur titulaire en biologie végétale appliquée de la faculté des sciences. Nous avons également un autre collègue qui est de l'ISDR, qui s'appelle Elian Hubert Djubini, qui passe maître de conférence, c'est le seul maître de conférence de l'équipe, dans le domaine de l'agronomie et biotechnologie végétale. Et enfin, nous avons également le collègue Zinga Innocent, qui passe professeur titulaire dans le domaine de virologie. Voilà à peu près les 10 centrafricains qui sont promus au CAMES cette année. Malheureusement, notre effectif est très petit par rapport aux autres pays. Quand vous comparez les autres États, nous sommes les derniers en termes d'effectifs, que seulement 10, mais je trouve que c'est encourageant. Petit à petit, nous irons plus loin. Nous encourageons donc les collègues à aller dans ce sens.
4: Quelles seraient les statistiques s'il faut considérer toutes les inscriptions au CAMES, toutes les réussites au CAMES pour l'Afrique et Madagascar de manière globale?
22: Bon, en termes de statistiques, je peux dire que la République centrafricaine est en dernière position. Si on compare, en tout cas, il y a des nationalités, il y a des pays qui sont très loin devant nous. Vous prenez le cas du Bénin. Le Bénin a un effectif écrasant. Même le Burkina Faso. Vous avez la Côte d'Ivoire, n'en parlons pas. Disons, on émoute tous les États. Ils sont très loin avec des effectifs écrasants. Même le Tchad nous dépasse largement en effectif. Le Cameroun même nous dépasse en effectif. Mais ce que je peux retenir en termes de proportion, notre pays est dernier en termes d'effectifs.
4: Et au total, il y a combien de personnes enseignant du supérieur inscrits au CAMES ou bien réussis au CAMES?
22: Je n'ai pas les chiffres en tête, mais 2000 et quelques inscrits, selon les chiffres, si on va sur Internet, n'est-ce pas, on verra, c'est plus de 2000, 2400 et quelques, je crois. Mais il y a eu des échecs également. Ce résultat regroupe toutes les spécialités au CAMES et ça regroupe également tous les niveaux, maître assistant, maître de conférence, professeur titulaire, vous avez les chargés de recherche, vous avez les maîtres de recherche, vous avez également les directeurs de recherche dans tous les domaines. Donc ça concerne les 19 pays. Plus de 2000, je crois, 2400 et quelques, je crois.
4: Rien que pour la République centrafricaine, combien de candidats étaient inscrits au début pour ne parler que des 10 lauréats officiellement déclarés?
22: Je crois que c'est un peu plus. Je n'ai pas aussi les chiffres en tête. Plus de candidats. Parmi ces candidats, nous avons connu des échecs au niveau de certains établissements.
4: Pour vous, que représentent ces 10 inscriptions pour la République centrafricaine?
22: Elles représentent d'abord la reconnaissance du travail accompli par les collègues concernés. Elle montre également que les anciens chercheurs centrafricains ont les capacités de répondre aux exigences scientifiques et académiques de l'espace universitaire africain. Mais je voudrais insister sur un point, ces 10 inscriptions ne constituent pas une finalité, elles doivent être le point de départ d'une dynamique plus importante. Nous devons travailler pour que les prochaines sessions enregistrent davantage des candidats centrafricains. Tout cela, nous devons nous mettre au travail, c'est-à-dire moi et les autres collègues, nous devons nous investir. Déjà, il y a des efforts qui se font sur tous les plans, au plan national, au niveau de nos dirigeants, pour que les centrafricains s'inscrivent davantage au CAMES.
4: Professeur Ephraim Koch-Komba, je vous remercie.
22: C'est à moi de vous remercier, Bonaventure.
0: Ephraim Koch-Komba est professeur titulaire des universités en biologie végétale appliquée à la faculté des sciences à l'université de Bangui. Il répondait aux questions de Bonaventure Ngomba Katikiro, 6h23 minutes sur Radio Ndekiluka. Je vous propose ce titre, Toi et moi, de Fally Ipupa en collaboration avec Key Black. En attendant que je vous retrouve pour la chronique métier.

0: Bonjour à tous. Les amis, soyons sérieux deux minutes. Quand on vous dit banquier, vous voyez directement un gars en veste, cravate, bien climatisé au centre-ville, qui vous regarde de haut et demande 1000 papiers juste pour garder votre argent. C'est vrai ou faux? Eh bien, laissez ça. Ce matin, on va parler du vrai banquier, celui qui n'a pas de costume, mais un vieux t-shirt, une petite table en bois, un parasol et son téléphone en main. Oui, aujourd'hui, on zoome sur le banquier du quartier, le gérant de kiosque Orange ou Telecel Money. Regardez un peu. Que tu sois à Bouirab, PK5, La Kwanga ou Combattant, les kiosques orange, noir, rouge, blanc là, ils sont garés à tous les coins de rue. On passe devant chaque jour sans calculer. On y court seulement en vitesse pour choper un crédit de 1000 francs ou faire un dépôt rapide ou un retrait. Mais la vérité, c'est que si ces petits kiosques ferment ne serait-ce qu'une heure, c'est toute l'économie du secteur qui est bloquée, direct. Beaucoup de gens pensent que c'est un travail de paresseux. Tu t'assois, tu tapes deux coudes sur l'écran et l'argent sort, c'est ça. Ah, détrompez-vous, hein. C'est de la haute voltige. Déjà, le gars doit gérer sa caisse comme un ministre des Finances. Si tout le quartier vient retirer du cash le matin, il se retrouve à sec. S'il n'a plus d'unité virtuelle sur sa SIM, il ne peut plus travailler. C'est la gymnastique tous les jours. Sans compter la sécurité, garder tout ce cash au bord de la route avec le pickpocket qui guette, ça demande d'avoir les yeux partout. Et puis, il y a la patience. Il faut calmer le grand frère stressé qui a peur d'avoir envoyé ses sous sur un mauvais numéro ou réexpliquer le code secret à la vieille maman du quartier. En vrai, ces jeunes-là ont réussi là où les grosses banques ont calé pendant des années. Ils ont amené la banque directement au pied de la maison. C'est grâce à eux que la maman du marché peut payer son fournisseur à l'autre bout du pays, que l'étudiant reçoit son argent de poche et qu'on peut gérer une urgence d'hôpital à minuit pile. C'est eux qui font tourner la baraque. Alors la famille, la prochaine fois que vous allez faire un dépôt, ne jetez plus l'argent sur la table en mode pressé, donnez un vrai merci. Un bon sourire au gérant. Parce que ce petit jeune sous son parasol, c'est le vrai moteur du quartier. C'était votre chronique des métiers de l'ombre. On reste ensemble sur Radio Ndekeluka et bon café à tous.
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0: Votre météo, on va la démarrer ici à Bangui. Aujourd'hui à Bangui, attention, visibilité réduite en début de journée. Les températures varieront entre 23 et 28 degrés Celsius au cours de la journée. Elles seront chaudes l'après-midi. La fiabilité de la situation est bonne ce matin à Bangui. En raison de l'humidité, la température est de 26 degrés. Brouillard laisse place à des nuages bas. Possibilité d'averse en fin de matinée. Le risque de pluie ce matin à Bangui est de 45%. Dans les après-midi, la température sera de 34 degrés en raison de l'humidité. Le ciel sera nuageux avec possibilité de foyers orageux, quelques averses faibles, 50% le risque de pluie dans les après-midi à Bangui. Dans la soirée, le risque de pluie sera de 20%, nuages bas se déposant en brouillard, faible risque d'averse. La température dans la soirée à Bangui ici sera de 27 degrés. Après Bangui, nous sommes dans la Sangambéré, plus précisément à Nandobo où le temps se dégradera en devenant de plus en plus instable. La température évoluera entre 21 et 26 degrés Celsius au cours de la journée. Elles seront chaudes l'après-midi. La fiabilité de la situation est bonne ce matin. La température en raison de l'humidité de 24 degrés à Nandobo. Le ciel est nuageux avec possibilité de foyers orageux, averses tombant en fin de matinée. À Nandobo, le risque de pluie est de 60%. Dans les après-midi, la température sera de 33 degrés, activité orageuse, diminuant quelques averses, risque de pluie 65%. Dans la soirée, toujours à Nandobo pour terminer, la température sera de 26 degrés, brume et brouillard, faible risque d'averse 20%, le risque de pluie signalé à Nandobo. Et si vous êtes du côté de Bikula, vous êtes à Nola, vous êtes à Lopo Zindi, cette prévision météorologique est la même pour vous.

Voilà, terminons avec la prévision météorologique sur Radio Denkilokapor ce lundi. On retrouve Chili Central, Make by Jeff Ludi. Juste après, nous serons en compagnie de Emmanuel Samboli, Kotara, Xavier Bembele pour le magazine Ici la Centrafrique.

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1: j'ai à ta maman que les saucissons qu'elle a amené là il faut me préparer ça
2: on des saucissons là.
1: Tu connais jamais le saucisson parce que tu n'as jamais été en Europe. Ça, c'est pour nous les Européens.
0: Donc, à la fin, d'abord 400 à Jumni, dans
3: moto.
0: Moto.
3: Ah, t'as pas de problème là.
0: Attends, Caliban,
1: et on dit c'est le carburant. Voilà, c'est la pénurie du carburant.
3: Non, augmenté encore.
1: Tout a augmenté. Tout a augmenté. Même le prix de mon jet privé aussi a augmenté.
3: Prisé, hein.
1: Mon jet privé. Le kérosène, le prix a augmenté, donc tout a augmenté.
0: Mais
1: on
0: met.
3: Ah, mais c'est.
1: Oh, maman, voilà, voilà. On a déjà préparé vos colis. C'est que l'Amérique de l'Europe, il y a des saucissons.
0: Ah, tiens, un carburant là, gana auto ki bani ki gaga me ala te atene carburant ape a augmenter ni ba augmenter ka a jeune
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1: ti ni e ke ni la be ni
0: ki kwa cha la ala te ni nga ko ti ya pe
3: mama kunzi. C'est ça qui est sérieux. Avant ça, il y a des gens qui ont été augmentés, qui ont été carburants, qui ont augmenté les transports. Mais finalement, ils ont dit que carburant, il y a des villages qui ont été augmentés, qui ont été augmentés, qui ont été augmentés, qui ont été augmentés. Il y a ça, il y a ici.
1: Petit, me fais un gâteau. Où est-ce que le droit à maintenir? Est-ce que le salaire est augmenté?
0: Voilà.
1: Vite, à retourner, il y a des gens qui ont été augmentés. Bon,
3: ça c'est tout carburant.
1: Ah, mon toko n'est pas augmenté. Elle était plus augmentée. Elle est chaque fois qu'on a quitté le contrat, vous voyez qu'elle
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1: Il va là, je commence.
3: Merci, Tiro.
1: Il va là, ma mère, quand on t'a mis tes bas.
3: Voilà, Tiro.
1: Ma mère, cuisine d'en bas.
0: Cuisine 700.
1: Mais comment vous vous chiguez?
0: Bien, mais je sors. Moi, ça va y en a mis
1: 350
3: légumes. Tiro. Engue. D'ailleurs, transforme mon ami.
1: Et je dis, mon papa, mon langue au caso. Ma face de mon zap, on paye un caso à la. Cacu, gazo, les bidons bas.
3: C'est passé.
1: On a la jute à la mouille dans la pep à la canne même à la télé et casse.

0: Le village est en train de décliner, de rentrer dans la boue. Hein? Tout est cher, le carburant cher, tout est cher. Le coût devient cher.
1: Oui, oui.
0: Mais qu'est-ce qu'on va manger dans
2: le carburant européen?
0: Mais là-bas, j'ai pleinement de carburant en Europe.
2: Comment de barils?
0: Mais je ne peux pas appeler ça ici. Plus de 1500 hectares de barils. Je t'en prie.

C'était là le sketch du jour avec la troupe théâtralinga sur Radio Ndekiluka. Sans plus tarder, je vais vous donner l'éphéméride de ce 17 août. Le 17 août 1960, le Gabon accède officiellement à l'indépendance. Il devient ainsi une république indépendante après avoir été une colonie française, puis un territoire de la communauté française. Le premier président du Gabon indépendant à l'époque était Léon Ba, qui dirige le pays à partir de 1960. Le 19 août 2023, le secrétaire général de la mairie de Bangui avait dénoncé dans une interview exclusive accordée à la radio de Kiluka une gestion opaque de la municipalité. Selon David Biti, le président de la délégation spéciale, Émile Gros Raymond Nakombo, était à l'origine de nombreux maux qui paralysent le bon fonctionnement de la municipalité. 17 août 2024, champion de la République centrafricaine de football de la saison, le club Red Star de Bangui et Joliba Athlétique de Bamako, champion de Mali s'était affronté au stade Japoma à Douala au Cameroun. Les deux clubs se sont séparés sur un score nul et vierge dans le cadre d'un match des préliminaires de la Ligue africaine des champions. Voilà tout comme éphéméride pour ce 17 août 2026 sur Radio Ndekiluka. Quelques secondes, je vous propose la chronique Un jour, une chanson.

suis Monsieur Ndjomo Saint-Cyr. J'habite au quartier Bruxelles, précisément à Paris, Congo. Mon artiste préféré, c'est Fally Ipupa. Le temps. Le chanson-là me précise beaucoup de choses. Dans la vie, il y a le temps qui compte. Quand il n'y a pas le temps, on devient autre chose. Je vais vous chanter ça, mais c'est en lingala. Bolingo na

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2: C'est toi qui conduis ici, hein? Tu cries sur moi, n'importe comment.
3: Non.
4: Baba, il n'y a pas de
3: Mon ambulance, il m'a dit qu'il n'y aura pas de chute.
4: Il n'y a pas de
3: chute. Tant que croisé, moi, le maroul, le gars, il m'a arrêté la fin quand il m'a dit que c'était
4: ça. Bonjour. Monsieur, mon copain, il n'y a pas de chute. Il y a un gars de thème là.
3: Hé!
4: Hé?
5: Bon passage.
4: Il y a un gars de thème là, ben.
5: L'éternel.
4: Aïe!
5: Finalement, il y a là, il est passé.
4: Ah, tu peux le voir, tu
5: vois. Hein?
4: Rond-point. Ah, pardon.
5: Rond-point. Non, la mozo moyenne que moi, j'ai tourné sur mon clienté. Et puis, mon tourneur. Et puis, mon gonadi précipitation, après, tourné mon lit sur mon gars qui Ah, autant les gars côté. Mon tourné, il y a quelqu'un qui vient à moi.
4: Mais c'est un peu plus
5: Mon client, il Et puis, papa, tu m'as dit que tu étais dans mon moteur. Maman, on dit. Même si tu es dans le moteur, normalement, il gagne gandou, dans le rond-point, le ralenti. Mais ça, l'alentissage, nous t'en L'alentissage.
4: J'ai ralentissage. Mais voilà. Hein? Et je maîtrise le volant, c'est comme mes habitudes.
3: Les gars que Fazo, mais qui lui tient encore ton mandat autour de moi Europe ni gazon gamon ça il faut tenir moi ingé j'ai un code de la route qui gagne
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3: le gars c'est mon tour dans un bal de nuit si tu as un croisement ça du type prudent Baptiste va faire si aussi d'un côté
5: Il a été pris dans cet égal à vie. Mon matin, je suis dans le gémité. Il faut le maman atteindre au lieu de le discuter à mon affaire.
3: Mais qui l'a pas comme maman d'un métier
4: J'ai pas les papiers avec
5: moi. Qui l'a fait quoi Il a fait quoi Il a fait quoi Il a fait quoi Il a ralentir là, mon gars. Et ton gars, il a clienté, ton mot tourné. Mais mon client a fait. Ton mot Godoua. Mon mot tourné, clienté. Et puis, mon goyer, qui est là
3: Ah,
5: c'est tout mon tourné.
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Les taxis et bisous, écoutez Radio Ndekelou, un grand merci à toutes et à tous. Nous sommes toujours dans la matinale info de cette 34e semaine, la toute première pour cela.

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0: Bon voilà, il n'y a pas l'homme sur Radio Ndekiluka. Il est maintenant l'heure de retrouver le professeur Jean-Pierre Rousseau pour la chronique Le Bon Mot. Aujourd'hui, le sujet porte sur la nomophobie.
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2: La nomophobie. Nomo, élément du grec nomos, loi, phobie, nom féminin, crainte excessive, maladie irraisonnée de certains objets, acte, situation ou idée, acrophobie, claustrophobie,

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2: Encore belle bonjour à tous et bienvenue dans la matinale service. Il est bien 8h, démarrons cela avec Christora Jordan Batimbi. Bonjour Jordan.
3: Bonjour Elvire Kentombe. Confort d'écoute à tous. Ces derniers temps, les accidents de la route causés par des motos triporteurs se multiplient. Les excès de vitesse sont la cause principale de ce phénomène. Jeff Dao s'est intéressé à ce sujet.
4: Au centre-ville comme dans plusieurs quartiers de Bangui, les motos triporteurs roulent souvent à grande vitesse et ne respectent pas toujours le code de la route. Fabriqués à l'origine pour transporter les marchandises, ils servent aujourd'hui au transport des personnes. Certains conducteurs circulent sans casque ou sans permis, exposant certains usagers à des risques. Jasmine en a déjà été témoin.
5: En fait, à trois roues,
6: les conducteurs de motos à trois roues circulent à vive allure, souvent en convoi, notamment l'heure de leur retour. Ils ne respectent pas toujours les passants et les heures, parfois de manière désordonnée. Nous avons souvent peur en raison de leur excès de vitesse ici à Tétouan.
4: Pour Borel, un conducteur de triporteur, cette situation s'explique par la recherche quotidienne de revenus et le manque d'encadrement de cette activité.
7: Nous ne sortons pas pour créer des ennuis avec nos motos. Nous conduisons de manière responsable. Toutefois, si une moto circule parfois à vive allure, c'est généralement parce que son conducteur a reçu l'appel d'un partenaire et qu'il cherche à rattraper son retard. Nous demandons donc au ministère des Transports de bien vouloir réglementer et encadrer notre secteur.
4: À l'hôpital communautaire de Bangui, des victimes d'accidents impliquant des motos triporteurs sont régulièrement prises en charge. Docteur Ilouan Bouninani, chef du service des urgences.
8: Parmi ces victimes qu'on enregistre dans notre service, les plus fréquemment ce sont les accidents liés aux taxis-motos qui sont plus élevés et qui varient entre 25 à 30 blessés, victimes par jour qu'on réunisse dans notre service. Et d'un temps, on constate que le nombre augmente chaque jour.
4: Face à cette situation, le ministère des Transports annonce des mesures pour mieux encadrer leur circulation dans la capitale. Sir Désiré Ngaïssé, son directeur.
9: Il y a les textes de l'État qui réglementent tout. Ces derniers temps, vous allez voir la répression que le ministère des Transports va mettre en place ensemble avec la gendarmerie et la police pour réglementer, pour discipliner les incivils dans la circulation dans la ville de Bangui.
4: Les usagers, eux, souhaitent une meilleure réglementation de cette activité devenue essentielle pour le transport à Bangui, mais qui constitue un enjeu de sécurité routière.
3: Merci à vous, Jeff Dao. Et puis, 10 enseignants-chercheurs centrafricains viennent d'être inscrits au Conseil africain malgache pour l'enseignement supérieur CAMES. Ces résultats ont été rendus publics à l'issue de la dernière conférence du CAMES tenue du 28 au 31 juillet dernier en Guinée-Conakry. Professeur Ephraim Kouchkoumba, enseignant-chercheur à l'Université de Bangui, est l'un des récipiendaires. Il est au micro de Bonaventure Ngomba Katikiro.
10: Pour nous, universitaires africains, le CAMES constitue donc un cadre important de reconnaissance de professionnalisation et de valorisation de nos carrières scientifiques. Alors, ce que je peux vous dire, c'est d'abord une réussite individuelle, car chaque candidat a fourni des années d'efforts en matière de recherche, d'enseignement, de publication et d'encadrement. C'est mon cas, par exemple, pendant des années, tout le temps dans la brousse, des multiples voyages à l'extérieur, dans les laboratoires, les encadrements, c'est pas évident, c'est fastidieux, c'est trop pénible. Mais c'est aussi une réussite collective, hein, parce que derrière chaque enseignant inscrit, il y a une université. Quand on voit un enseignant, il y a une université, il y a des collègues, parce qu'on collabore, on travaille en équipe, il y a des étudiants également, il faut les encadrer, et il y a des laboratoires, parce que ces laboratoires que nous avons ici ont contribué justement, c'est à travers ces laboratoires que nos résultats sortent. Nous devons donc considérer ces résultats comme une victoire de l'université centrafricaine, de l'université de Bangui.
3: Hors de nos frontières au Kenya, des violences ont éclaté hier à Homa Bay, dans l'ouest du pays où se tenait un rassemblement de l'opposition. Ce mouvement vise à rassembler la jeunesse et rallier les mécontents du gouvernement de William Ruto avant les scrutins présidentiels d'août 2027. Le président très contesté a fait savoir qu'il serait candidat à sa propre réélection. En sport football, la 13e journée de la Super League a pris fin hier à Bombay dans la Waka. Deux rencontres ont été disputées pour clore cette phase. Au premier match, DFC 8 a été tué en échec par FC Les Zèbres de la Mambé KD, un but partout. Ensuite, la S-Douane a dominé Olympique Real de Bombay 5 buts à 1. Les matchs sont déroulés au stade municipal de Bombay. Football à l'international pour finir. La finale de la CAN féminine au Maroc a été remportée hier par le Cameroun, favori de cette affiche. Les Camerounaises se sont largement imposées en finale en battant les Malawites 3 buts à 0. C'est la fin de ce bulletin d'information. Merci de l'avoir écouté. Mais ne quittez pas car la version Sango, c'est tout de suite. 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

0: Merci beaucoup pour ce titre signé par Fali Poupoua, Kitarmata sur Radio Nikiluka. Maintenant, nous voulons pour vous aviser communiquer.
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0: Et nous démarrons ainsi, vous avez communiqué par ce papier qu'une demande depuis la Société Sol Centrafrique. Société Sol Centrafrique renforce ses équipes à Bangui. Elle recherche de toute urgence de professionnels qualifiés dans des postes basés à Bangui avec des déplacements sur le terrain. Poste numéro 1, responsable comptable et financier. La mission, garantir la fiabilité des informations financières de la société, piloter la trésorerie et assurer la conformité fiscale. Profil, diplôme, bac plus 4 ou bac plus 5 en comptabilité ou finance avec 7 à 10 ans d'expérience minimum à un poste similaire. La maîtrise approfondie du référentiel SICOADA révisé et du français courant est obligatoire. Poste numéro 2, chargé du suivi client et du recouvrement. Mission, sécuriser les encaissements, mener les actions de recouvrement des créances directement sur le terrain et assurer le suivi du service après-vente. Profil, diplôme bac plus 2 ou bac plus 3 en commerce ou gestion, pardon, avec 2 à 4 ans d'expérience en relation client et recouvrement. Il vous faut de l'aisance relationnelle, de la diplomatie, de la fermeté. Le français est requis, la maîtrise du sango, un temps sérieux à tout pour échanger avec les clients. Comment postuler ? Deux options s'offrent à vous pour déposer votre dossier, lettre de motivation et curriculum vitae ou CV par internet envoyé sur l'adresse par l'adresse courriel recrutement@alae-groupe.com. Sur place, déposez votre dossier physique directement dans les bureaux de Sol situés derrière la pharmacie Sambo au centre-ville de Bangui. La direction du groupe formation ACK2 informe les parents d'élèves que les carnets de notes des élèves sont disponibles depuis le 28 juin 2026. Les parents en règle de tout paiement peuvent récupérer ces résultats. Ils informent aussi que les cours de vacances ont débuté depuis le 1er août et se poursuivent. Certains élèves ont l'obligation de faire les cours de vacances avant la validation finale de leurs résultats. Pour cela, il est urgent que les parents puissent retirer rapidement les bulletins de notes pour connaître les résultats définitifs. Une permanence est assurée de lundi jusqu'à vendredi de 8h à 13h pour les nouvelles inscriptions et réinscriptions au titre de l'année académique 2026-2027. Une fois de plus, la direction de Crop Elite Formation remercie tous les parents pour la confiance renouvelée, le corps enseignant pour les excellents résultats de l'année et son administration pour tous les efforts consentis pour un bon déroulement de la scolarité. 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
0: Et comme on l'avait sifflé tout à l'heure, Jefferson Zegaraba est revenu pour la chronique astuce recyclage.
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2: Bonjour et confort d'écoute à tous, soyez les bienvenus dans Astuces et Recyclage. Une petite pluie tombe et quelques minutes après, certains rues sont déjà remplies d'eau. On cherche par où passer. Les maisons commencent à prendre l'eau et les caniveaux débordent. Mais pourquoi ça arrive? Il y a plusieurs raisons. Et parmi elles, il y a aussi les déchets qu'on jette un peu partout. Chez nous, les poubelles publiques ne sont pas toujours disponibles. Dans certains quartiers, les caniveaux sont mal entretenus et à la moindre forte pluie, l'eau peut vite monter. Alors, aujourd'hui, notre petite astuce est toute simple. Pourquoi ne pas fabriquer notre propre poubelle à la maison? Pas besoin d'acheter une grande poubelle. Vous avez un vieux bidon qui ne sert plus, un vieux seau, une vieille bassine ou un grand récipient? Ne les jetez pas. On peut les transformer facilement en poubelle. Par exemple, avec un vieux bidon, on peut demander à un adulte de couper la partie du haut. Ensuite, on lave bien le bidon, on le laisse sécher et voilà, on a une poubelle. On peut même écrire dessus. Ici, on met les déchets. Et surtout, mettons cette poubelle dans un endroit où la pluie ne peut pas facilement l'atteindre. Comme ça, les sachets, les bouteilles et les autres déchets ne vont pas se retrouver dans la rue ou dans le caniveau. Parce que, soyons honnêtes, un petit sachet jeté par terre, ce n'est peut-être rien pour nous. Mais quand la pluie arrive, ce sachet peut aller dans le caniveau et venir rejoindre 10, 20 et même 50 autres déchets. Et à force, le caniveau se bouche. L'eau ne passe plus et c'est là que les problèmes commencent. Bien sûr, fabriquer une poubelle à la maison ne va pas régler tous les problèmes d'inondation. Il faut aussi que les caniveaux soient régulièrement nettoyés et que les déchets soient correctement évacués. Mais nous aussi, on peut faire notre part. Alors, cette saison des pluies, avant de jeter votre vieux bidon ou votre vieux seau, réfléchissez un peu. Pourquoi ne pas lui donner une deuxième vie? Un vieux récipient peut devenir une poubelle et une poubelle bien utilisée, c'est déjà un petit geste pour garder notre quartier propre et éviter que nos déchets ne bougent les caniveaux. Recycler, c'est simple, ça ne demande pas beaucoup d'argent. Il faut seulement un peu d'idées et surtout l'envie de garder notre environnement propre. 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
1: nous appartenait.
2: Il y a une bande de gens qui sont venus me déguerpir.
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On a checké le mauvais comportement des femmes au foyer, dans nos quartiers. Et ces femmes plus fortes que l'heure vont l'accompagner face à la loi. Notre très bientôt, nous marquerons bien une petite pause publicitaire avant d'embrasser 9h et suivre les points d'actualité.

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3: 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Jordan, encore bonjour.
4: Une fois de plus, bonjour Elvire Kentombe, confort d'écoute à tous. La Coordination nationale des étudiants centrafricains se préoccupe des conditions de vie et d'apprentissage de leurs camarades de l'Institut supérieur de développement rural de Mbaïki. Les deux parties ont échangé la semaine dernière sur les principales difficultés que rencontrent les apprenants de cet institut. La coopérative des planteurs de café cacao de Nola dispose désormais d'une nouvelle équipe dirigeante. Cette équipe composée de 14 membres est chargé de relancer les activités de la filière dans la région. Et puis hors de nos frontières au Mali, une soixantaine de civils retenus en otage par le groupe de soutien à l'islam ont été libérés entre jeudi et vendredi dernier, enlevés sur plusieurs axes routiers de l'ouest du pays qui vit sous blocus djihadiste. Ils ont pu retrouver leur famille à Nioro, Bamako et Oukayes. En sport, football ici au pays, la 13e journée de la Super League a pris fin hier à Bombari dans la Waka. Deux rencontres ont été disputées pour clore cette phase. Au premier match, FC 8 a été tenu en échec par FC Les Herbes de la Mambé, qui a dit un but partout. Ensuite, l'AS Douala a dominé Olympique Réal de Bombari 5-1. 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
3: 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Nous embrassons la 9h04 minutes après ces points d'actualité donnés par Christophe Jordan Badingbe. Nous repartons pour notre petit train musical que nous tient compagnie. Ce titre signé par Beyoncé en featuring avec Shakira, Beautiful Life.

Et pour la table ronde, voilà les débats sur Radio Ndekeluka. Votre station de proximité, donc très bientôt. Nous serons bien dans un temps de radiofusion avec le partenariat avec CEPADES.

0: Bonjour à toutes et à tous et bienvenue dans ce nouveau numéro de table ronde consacré au projet de capital humain et d'autonomisation des femmes et des filles. L'inclusion financière est un levier essentiel pour renforcer l'autonomie économique des femmes et des jeunes. À travers les associations des jeunes pour l'épargne, le crédit ADJEC, le projet favorise l'épargne, l'accès au financement et le développement d'activités génératrices des revenus. Quels sont les premiers résultats obtenus? Quels défis restent à lever? Pour répondre à toutes ces questions, nous recevons aujourd'hui comme invitée Madame Christelle Laurine Bois, chargée de communication de projet Maingo. Bonjour Madame.
1: Bonjour.
0: Nous avons également Madame Nancy Gundan, chef de service engineering de projet CapMeya. Bonjour Madame.
2: Bonjour.
0: Nous avons également Monsieur Ked Geno Romeo, responsable programme inclusion financière. Bonjour Monsieur.
3: Bonjour Madame.
0: Nous vous rappelons que cette émission est réalisée en partenariat avec le projet Maingo. Place à nos questions maintenant. Encore bienvenue à vous dans cette table ronde. Si c'est maintenant que vous nous rejoignez, fidèle auditeur de Radio Ndikiluka. Première question pour commencer notre échange dans cette table ronde. Notre première question va vers Madame Christelle Laurine Bois, qui est bien chargée de communication du projet Maingo. Dites-nous, Madame, est-ce que vous pouvez nous présenter le projet Maingo et rappeler les principaux objectifs de sa composante consacrée à l'inclusion financière?
1: Ok, merci Madame Elvie. Le projet Maingo, comme vous l'avez dit tout à l'heure, c'est le projet, le nom complet, c'est le projet du capital humain et d'autonomisation des femmes et des filles que nous avons baptisé Maingo en langue nationale. C'est un projet du gouvernement financé par la Banque mondiale. Alors, pourquoi ce projet? Je dirais qu'il est conçu pour répondre aux besoins majeurs auxquels sont confrontées les femmes et les jeunes filles en République centrafricaine, notamment en matière d'accès à la santé, à l'éducation et aux opportunités économiques. L'objectif du développement du projet, je l'ai un peu mentionné tout à l'heure. Ce projet, l'objectif du développement du projet est d'accroître l'accès des femmes et des filles aux services essentiels de base, à savoir la santé, l'éducation et les opportunités d'emploi.
0: Très bien, Madame. Nous restons toujours avec vous. Est-ce que vous pourriez nous dire également quelles sont les composantes et vos zones d'intervention?
1: Ok, merci. Le projet Maingo a 4 composantes, dont 3 composantes opérationnelles. Déjà la composante 1, dans cette composante, le projet travaille, le projet a recruté un groupement, c'est Padesc Odetikwa, qui est chargé de mettre en œuvre les activités dans les espaces sur le club. Déjà les espaces sur, en milieu communautaire et
4: pour que les gens puissent ne pas savoir quoi faire avec ces sous. Donc ils passent d'abord par le programme de compétences de vie, de santé, de reproduction sexuelle et tout ce qui est de l'alphabétisation aussi, parce qu'on les apprend aussi à lire et écrire. Donc dès que le bénéficiaire a passé tous ces programmes, alors il est éligible au programme d'inclusion financière. Donc s'il a au moins 16 ans, parce que selon la législation centrafricaine pour travailler, il faut au moins avoir l'âge de la majorité. Donc ces bénéficiaires éligibles doivent avoir au moins 16 ans. Donc, et s'ils ont les 16 ans, il faut aussi qu'ils aient la motivation d'entreprendre. Ce n'est pas parce que il y a des subventions qui doivent être disponibles pour les bénéficiaires que tout le monde va se lancer dans l'entrepreneuriat. Être entrepreneur, il faut avoir d'abord une motivation. Il faut d'abord avoir la volonté d'entreprendre. Et c'est sur ces critères-là, c'est-à-dire l'âge de la personne, avoir suivi les programmes sociaux de soutien et les programmes comment on appelle, fondamental. Donc quand vous suivez ces différents programmes, alors, et que vous avez l'âge requis, que vous avez la motivation pour être entrepreneur, alors vous êtes éligible.
0: Merci bien, monsieur. La table ronde sur La table ronde sur Radio Ndikiluka. Si vous nous rejoignez maintenant dans les matins de Radio Ndikiluka, nous échangeons aujourd'hui sur notre thématique qui porte sur le point d'étape sur la mise en œuvre du programme d'inclusion financière. Cette émission est qui est réalisée en partenariat avec le projet Maingo. Nous poursuivons nos questions. Nous restons toujours avec vous, Monsieur Kede Geno Romeo. Maintenant, parlons financement. Quel mécanisme d'octroi et subvention et quelles dispositions sont prises pour garantir une gestion responsable responsable de ces fonds.
4: Ok, merci beaucoup, madame. Il faut dire que nous avons mis en place un mécanisme qui nous permettra d'atteindre nos objectifs. Parce que ici, il ne s'agit pas d'éjecter juste de l'argent dans la communauté pour que ces sous ne puissent pas faire ce qu'ils doivent faire. Donc, du coup, nous avons mis un mécanisme. D'abord, je viens d'en parler un peu. Il y a d'abord le processus de validation. D'accord, les plans d'affaires sont d'abord validés par le superviseur, le site ensuite envoyé au niveau du chef d'antenne qui coiffe les activités sur le terrain, qui va aussi valider, donner son avis. Et ensuite, il y a le conseil préfectoral, c'est-à-dire constitué des autorités qui doivent être informées, d'accord, pour accompagner le processus sur le terrain. Donc, dès lors que le plan d'affaires passe par tout ce processus-là, alors le CIA donne autorisation pour que ce plan d'affaires puisse être financé. Mm-hmm. Et pour le financer, on n'envoie pas juste de l'argent dans la communauté. Il y a des CIM. D'abord, le groupement CEPADES Côte d'Ivoire a eu un contrat avec Orange Money pour avoir une CIM mère sur laquelle on met le fonds de tous les villages. Et donc, chaque village aussi a sa CIM personnelle. Donc, dès lors que cinq plans d'affaires ou deux plans d'affaires sont validés dans un village donné, nous connaissons les montants-là. Mm-hmm. Et ces montants-là sont directement envoyés sur les CIM en question pour retrait. Et on ne va pas juste retirer ces sous pour aller donner aux bénéficiaires. Donc, puisqu'il y a le plan d'affaires, nous avons le matériel qui va servir, qui va permettre aux bénéficiaires de mettre en œuvre leurs activités. Donc, ce matériel-là, c'est ce matériel-là qu'ils iront payer, acheter, en accord ou bien sous la supervision du coach. Donc, ils vont payer ce matériel-là pour démarrer les activités. Et c'est dès que ces activités sont démarrées, il faut aussi dire que les sous ne sont pas envoyés en entièreté. D'accord. Il y a d'abord une première part de 70% pour s'assurer que les activités ont démarré. Mm-hmm. Et dès lors que les activités démarrent, alors les 30% restants sont directement envoyés, même si ça démarre en 2 jours, en 3 jours. Donc le processus va vivre sur son cours pour que les 30% restants soient envoyés aux bénéficiaires, pour que nous puissions nous assurer que les sous envoyés puissent faire vraiment ce pourquoi ils sont envoyés.
0: D'accord. Et sur les résultats?
4: Sur les résultats, c'est vrai, nous n'avons pas encore envoyé.
0: Non. Pour
4: dire que...
0: Ce que vous attendez?
4: Nous attendons que les activités démarrent dans toutes les zones d'intervention. Parce que une économie ne se développe pas, se développe juste avec des activités génératrices de revenus, qui commencent d'abord petits, qui deviennent de grandes activités et ensuite deviennent dynamisent l'économie locale. Mm-hmm. Parce que sans activité, sans production, sans transformation, sans valeur ajoutée, il n'y a pas développement. Il n'y a pas développement de l'économie. Donc ce que nous attendons de ces sous, c'est que les activités soient menées et que l'économie locale soit dynamisée et que cela impacte sur l'économie nationale.
0: Bien, merci beaucoup, monsieur. Maintenant, nous en avons fini avec vous. Nous repartons vers Madame Nancy Ngunan. Madame, dites-nous quel rôle joue le CAMEA dans l'accompagnement du projet Inclusion financière.
2: Ok, le rôle du CAPMEA dans l'accompagnement du programme Inclusion financière. Comme je disais tantôt, le CAPMEA travaille ensemble avec le groupement CEPADES pour mettre en œuvre ce programme dont les détails ont été donnés par le responsable tout à l'heure.
0: D'accord.
2: Donc, nous accompagnons les coachs, d'accord. Nous renforçons d'abord leur capacité à aller de leur tour dupliquer cela dans leurs différents villages. Donc, tout ce qui concerne la formation en entrepreneuriat.
0: C'est vous qui vous en chargez.
2: Oui, oui. Et puis ensuite, nous veillons à ce que les plans d'affaires rédigés puissent être pertinents par rapport aux besoins réels des localités. Et aussi, nous assurons aussi que l'activité puisse continuer, quoi, après le projet qui est la pérennisation, au fait.
0: Maintenant, comment est-ce que les adjectifs peuvent-elles évoluer vers de véritables activités économiques capables de créer des revenus durables?
2: Ok, je pense que avec cette subvention que les bénéficiaires auront reçue, c'est déjà la base, c'est la fondation. Donc, on ne doit pas juste s'arrêter là. Et après le projet, il faut qu'il y ait un suivi, au fait. Donc, les micro-entreprises qui seront créées à base de ces subventions, faudrait qu'ils entrent dans le système d'accompagnement des pays payer un mets au fait. Et ça, c'est ce que le CAPMEA fait également. Mm-hmm. Et donc là, ils seront accompagnés parce qu'ils auront d'autres besoins pour grandir, d'autres besoins de renforcement des capacités selon leur domaine. Donc il faudrait qu'ils continuent à avoir les formations. Et également, ils peuvent avoir accès à d'autres opportunités, avoir accès à d'autres marchés. Donc après ce programme, il faudrait que l'accompagnement puisse continuer. Cela va leur permettre de grandir et puis de s'imposer et de contribuer au développement économique du pays.
0: Mmh. Nous restons toujours avec vous, Madame Gundan. Certainement pour un projet au CJDC, il y a toujours des défis que vous rencontrez. Si oui, est-ce que vous avez aussi des solutions à recommander pour pouvoir renforcer la pérennité des ADJEC après ce projet?
2: C'est vrai que les défis ne manquent pas. Et je pense que pour le CAPMEA, le véritable défi, c'est le déploiement au fait. Le problème de ressources qui lui permet de se déployer. Je pense que pour l'instant, les activités se déroulent dans 4 zones et il y a d'autres zones qui vont encore s'ajouter à cela. Donc pour un suivi de proximité, il faudrait que le CAPMEA ait des antennes dans ces zones également. Et ce qui n'est pas le cas, nous faisons souvent des suivis ponctuels, mm-hmm. d'accord, des missions de suivi et c'est pas suffisant. Donc pour pérenniser les activités, si les comportements, les capacités du centre peuvent être renforcées, afin qu'il puisse avoir des antennes dans ces localités, ça va lui permettre de continuer l'accompagnement après le projet dans ces zones. Et ces micro-entreprises qui sont créées, elles vont continuer à exercer parce qu'elles sont suivies de près.
0: Merci beaucoup à vous. Madame Christelle, nous arrivons là au terme de nos échanges. Peut-être que vous aurez quelque chose à rajouter sur ce point d'étape sur la mise en œuvre du programme d'inclusion financière.
1: Bon, si j'ai en termes d'ajout, je voudrais juste revenir un peu sur le mécanisme de coordination et de suivi de toutes ces activités qui sont menées sur le terrain avec le groupement CEPADES Codetiqua. Et donc pour nous permettre d'avoir une meilleure coordination et un meilleur suivi de toutes ces activités, l'unité de gestion du projet en partenariat avec le groupement CEPADES Codetiqua, ça appuie sur un dispositif de coordination structuré autour de 4 axes majeurs. Déjà, toutes les actions qui sont planifiées par l'ONG, par le groupement, toutes les actions planifiées sont envoyées en amont à l'unité de gestion du projet pour une revue. Hein, tous les plans d'action sont envoyés pour une revue et une validation avant la mise en œuvre. Donc pour nous assurer que ces activités sont en lien avec tout ce que nous avons mis dans la documentation du projet, que vraiment ça cadre avec les objectifs de développement du projet. Et ensuite, l'UGP organise, je voudrais dire par là, l'unité de gestion du projet, organise des revues périodiques avec le consortium pour analyser l'état d'avancement des activités et proposer des recommandations aux besoins. Et en troisième lieu, nous organisons des missions de terrain, nous organisons des missions conjointes avec l'UGP. L'UGP et le groupement CEPADES organisent des missions conjointes pour s'assurer de la mise en œuvre effective des activités, résoudre les problèmes rencontrés et échanger avec les bénéficiaires. Et en dernier lieu, enfin, l'UGP a également mis en place des comités de gestion de presse, des comités de gestion de plaine dans toutes les localités où nous intervenons. Donc, dans chaque localité, il y a des comités de gestion de plaine qui ont pour mission principale d'assurer, de s'assurer que toutes les mesures de sauvegarde environnementale et sociale sont bien prises en compte. Et aussi, ils travaillent pour collecter toutes les plaintes, les litiges issus des communautés dans le cadre de la mise en œuvre de toutes les activités du projet. Donc voilà un peu l'accompagnement et le suivi que l'UGP apporte au groupement CEPADES Codetiqua pour s'assurer de la bonne mise en œuvre des activités sur le terrain et surtout du lien avec les objectifs de développement du projet Maingo.
0: Merci beaucoup. Autre chose à ajouter? Non, c'est tout. C'est bon. Merci beaucoup à vous, chers invités. Nous devrions juste retenir que l'inclusion financière repose sur l'épargne, la formation, l'accompagnement et le développement d'activités économiques durables. Autant de leviers pour renforcer l'autonomie des femmes et des jeunes. Merci à vous, chers invités, pour vos réponses, éclairages et contributions. Également à vous, chers fidèles auditeurs de Radio Ndikiluka, pour votre fidélité. La partie technique est assurée par Aura Sangombe. Je vous dis à bientôt pour une autre table ronde sur Radio Ndikiluka. 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

Voilà, rendu de Kilo à votre matinal service. C'était la table ronde, une rediffusion avec le partenariat avec CEPADES sur Radio Ndekeluka. Il est bien 9h49 en minute actuellement. Nous en avons fini. Nous repartons pour un train musical. Ce train musical qui va nous tenir compagnie pour la destination de 9h55 minutes. Ce sera bien ce thème là qu'on se dira bien au revoir. Mais en attendant, voilà ce titre avec Katy Pop.

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0: 9h en temps universel et 10h à Bangui. Les points d'actualité de Rajin de Kiluka, présentés par Chris Roy Jordan Nabademé. Jordan, bonjour.
1: Bonjour Stevenson, Hervé Wallo, bonjour à tous. La coordination nationale des étudiants centrafricains se préoccupe des conditions de vie et d'apprentissage de leurs camarades de l'Institut supérieur de développement rural de Mbaïki. Les deux parties ont échangé la semaine dernière sur les principales difficultés que rencontrent les apprenants de cet institut. La coopérative des planteurs de cacao, Café Cacao de Nola, dispose désormais d'une nouvelle équipe dirigeante. Cette équipe composée de 14 membres est chargée de relancer les activités de la filière dans la région. Hors de nos frontières, au Mali, une soixantaine de civils retenus en otage par le groupe de soutien à l'islam ont été libérés entre jeudi et vendredi dernier, enlevés sur plusieurs axes routiers de l'ouest du pays qui vit sous blocus djihadiste. Ils ont pu retrouver leur famille à Nioro, à Bamako et à Kayes. En sport, football, à la 13e journée de la Super League a pris fin hier à Bombaré dans la Waka. Deux rencontres ont été disputées pour clore cette journée. Le premier match d'FC 8 a été tenu en échec par FC Les Zèbres de la Mambé qui a dit un but partout. Ensuite, l'AS Douane a dominé Olympique Réal de Bombaré 5-0.

0: Mesdames, Messieurs, chers amis, bonjour et bienvenue même sur la 100.FM, la fréquence de Radio Ndekeluka, dans l'émission de la femme intitulée « À vous la parole femme ». Cette émission qui passe chaque lundi à partir de 10h. Et si vous voulez écouter l'émission la nuit, c'est à partir de 21h. C'est l'une des émissions de Radio Ndekeluka qui donne l'opportunité à la femme de parler d'elle et de ses activités quotidiennes. Binani Zingazo Zenabou est la présidente de l'association Femmes Battantes de Centrafrique avec nous dans le studio A de Radio Ndekeluka pour cette émission. Madame, bonjour.
1: Bonjour, monsieur le journaliste.
0: Alors, comment allez-vous?
1: Je vais très bien. Et vous?
0: Tout va bien, Dieu merci. Alors, la mise en place de l'association Femmes Battantes de Centrafrique, pourquoi?
1: Tout premièrement, bien avant, j'étais dans une association au niveau du kilomètre 5, beaucoup plus ça regroupait que les filles musulmanes. Et dans cette association, ça m'a beaucoup poussé, ça m'a motivé aussi d'en créer au milieu chrétien pour pouvoir aider certaines filles musulmanes ou bien les filles chrétiennes pour qu'on puisse travailler tous ensemble pour leur cohésion sociale et pour amener la paix en République centrafricaine. Et tout premièrement, j'avais décidé de créer cette association pour donner l'opportunité à la femme pour qu'on puisse faire entendre sa voix et pour que la femme puisse aussi connaître sa valeur dans la société. J'ai réalisé qu'on a du potentiel, il y a du talent et les femmes ont beaucoup une opportunité mais elles ne veulent pas mettre en pratique toutes ces valeurs et ces opportunités. Et c'est l'une des raisons que j'avais créé cette association tous ensemble pour qu'on puisse travailler pour l'avancement de notre pays.
0: Alors du coup, pourquoi vous avez quitté l'autre association au début? L'autre association que vous étiez, vous faisiez partie du membre là-bas au niveau du kilomètre 5, pourquoi vous avez quitté cette association?
1: Non, j'ai pas quitté la.
0: Alors, jusqu'à actuellement, vous êtes encore dans cette association là-bas mais...
1: Là-bas, je suis aussi membre et je suis sur la défense des femmes musulmanes. Donc, là-bas aussi, parce que c'est là-bas que j'avais commencé. Et je ne peux pas quitter la fondation, je pourrais le dire. Donc, c'est un peu ça. C'est là-bas que j'avais commencé, j'ai pas quitté là-bas. Mais tout simplement, j'ai décidé, parce que là-bas, ça regroupait uniquement les filles musulmanes. Parce qu'on disait avant que dans la société, on mariait les filles musulmanes par force et autres... que les filles musulmanes ne doivent pas travailler, ne doivent pas faire ce qu'un homme peut le faire. Et voilà, aujourd'hui, nous sommes à la 21e siècle, les choses ont changé. Et maintenant, on commençait maintenant à donner l'opportunité à la société, au milieu musulman, pour qu'elles aussi, elles peuvent faire quelque chose de leurs mains, leur donner, les laisser aller et autres.
0: Donner des opportunités à la femme musulmane aussi de s'émanciper comme les autres femmes.
1: Voilà, c'est ça. Et voilà pourquoi je me suis dit, mais là, ici, c'est uniquement les filles musulmanes. Mais pourquoi ne pas créer une association qui va regrouper les chrétiennes et aussi les filles musulmanes pour qu'on puisse avancer tous ensemble? Donc c'était un peu ça. Parce que j'ai réalisé qu'au milieu chrétien, il n'y a pas des associations, les trucs là pour regrouper les filles ou bien et autres là. Bon, c'est l'une des raisons que j'avais décidé de le faire pour aider aussi les filles musulmanes et chrétiennes. Donc deux choses à la fois.
0: Alors du coup, quelle a été la première réaction de la communauté musulmane lorsque vous avez décidé de mettre en place cette association qui devrait regrouper les filles musulmanes et les filles chrétiennes dans une cohésion sociale pour l'émancipation de la femme?
1: Moi, je dirais tout simplement qu'il n'y a pas assez de réactions choquantes ou bien autres. Mais plutôt, ces gens à qui j'avais commencé à travailler m'ont toujours encouragée. Parce qu'elles m'ont dit qu'à mon âge, je ne pouvais pas faire ces genres de choses. Et beaucoup plus, ça les a beaucoup touchées. Et beaucoup plus, elles m'ont encouragée, elles m'ont soutenue. J'avais organisé une activité récemment, c'était le 4 juillet 2026, au niveau du quartier Gbabili, où on a fait venir des filles musulmanes. On a fait devenir plein de personnes qui ont participé à cela. Donc, moi, je dirais tout simplement que elles m'ont encouragée, elles m'ont toujours donné encore la force dans leurs conseils et l'encouragement d'aller plus loin, de ne pas abandonner ce que j'ai décidé de le faire.
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0: Binani Zingazo Zenabou, présidente de l'association Femmes Battantes de Centrafrique, avec nous dans le studio de Radio Ndekeluka, dans l'émission de la femme intitulée « À vous la parole femme », cette émission qui passe seulement chaque lundi à partir de 10h et 21h sur les ondes de Radio Ndekeluka. Vous nous écoutez parfaitement bien depuis l'étranger sur les www.radiondekeluka.org. Nous allons retrouver Binani Zingazo Zenabou juste après cette pause musicale.

0: Merci également à toutes celles et tous ceux qui sont toujours connectés sur Agenda Keloka. Vous nous écoutez sur la 100.FM. Vous nous écoutez depuis Beraberati. Vous nous écoutez à Bossangwa. Vous nous écoutez à Sibut et d'autres villes de la République centrafricaine, soit sur Internet. Vous êtes dans l'émission de la femme intitulée À vous la parole, femme. Notre invité aujourd'hui, c'est Binani Zingazozinabou, qui est la présidente de l'association de femmes battantes de Centrafrique. La mise en place de cette association, madame, c'est. Vous avez déjà fait combien d'années dans la mise en place de cette association?
1: Moi, je pourrais dire tout simplement un an. Oui.
0: Alors, un an, qu'est-ce que vous avez remarqué de positif dans le milieu femme?
1: Un an, moi, je pourrais dire que tout simplement les trucs positifs que j'avais remarqués, que maintenant il y a une prise de décision et les femmes commencent maintenant à se battre pour réaliser des rêves et autres. Et les femmes commencent maintenant à sortir de leur carapace. Donc, c'était un peu ça qui m'a beaucoup touchée. Et c'est l'une des raisons aussi j'ai décidé de mettre en place cette association.
0: Alors, ça veut dire qu'au début, les femmes ne cherchaient pas à sortir de leur carapace et les femmes ne se battaient pas?
1: Moi, je dirais que non. Au départ, là, non, on dépendait que des hommes. Bien sûr, je pourrais dire que, voilà, c'est le devoir d'un homme de prendre soin de la femme. Mais tu vois, étant une femme, c'est normal, lorsque tu vis avec un homme, c'est son devoir de prendre soin de toi. Mais il faudra que tu puisses savoir que c'est aussi un être humain, tout comme toi, le sang aussi coule dans ses veines. Ils ne peuvent pas tout simplement porter toutes les charges et c'est lui qui fait tout. Arrivé à un moment, il pourra dire que voilà, non, t'inquiète, je vais prendre soin de toi, on va vivre heureuse et tout, tout, tout, tout, tout. Mais arrivé à un moment encore, il dira que j'en ai marre. Le mieux, c'est quoi? C'est de faire quelque chose. Même si tu n'es pas allé trop loin dans les études, même si, je pourrais dire, on dit souvent dans la vie que l'idéal n'est jamais atteint. Mais tu peux faire quelque chose qui pourra t'apporter à pouvoir aider ton mari à prendre soin des enfants et les charges. Et comme ça, vous allez voir que votre relation ou votre couple, ça va bien se passer. Mais le fait que tout ça dépend de l'homme et toi, la femme, tu es là tranquillement à ne rien faire, tu vois. Ça a fait que l'homme est obligé maintenant de faire quoi? De te tromper, de te manquer du respect, d'aller faire du n'importe quoi d'ailleurs. Et toi, la femme, tu ne peux pas faire entendre ta voix. Tout simplement parce que tu sais que tu n'as rien fait. Des fois, il y a certaines filles, elles ont des diplômes, des masters et autres, mais elles veulent à ce que c'est le travail même qui vient les chercher là où elles sont. Elles ne veulent pas aller trouver du travail, même s'il n'y en a pas, mais quand même, faut créer des choses, avoir l'esprit de la créativité qui pourra t'apporter, même si c'est 100 francs, 200. Moi, je dirais tout simplement à l'alhamdoulilah et j'avance.
0: Alors du coup, lorsque nous parlons de la femme battante, de la femme libre, de cette femme indépendante, on se pose seulement cette question de savoir, du coup, alors c'est aujourd'hui important que la femme soit. Parce que beaucoup de gens disent souvent que la femme, une femme indépendante financièrement, c'est une femme qui manque beaucoup plus de respect à son mari. Hein? Ça fait une sorte que beaucoup d'hommes aujourd'hui refusent que leur femme travaille, refusent que leur femme intègre des milieux socioculturels afin de s'émanciper. Parce que simplement, si cette femme devient une femme émancipée, elle va manquer du respect à son mari et également à son foyer. Selon vous, hein, est-ce que dans votre association, vous sensibilisez également les femmes à garder la valeur traditionnelle du rôle de la femme à la maison?
1: Moi, je vais tout simplement dire dans ce que nous faisons, ou bien c'est lors des activités, on a l'habitude d'essayer de toucher un peu la parole de Dieu. Parce que le fait de trop parler pour dire que non, toi, femme, à partir d'aujourd'hui, tu dois travailler, tu dois faire ce qu'un homme peut le faire. Là, maintenant, il y a l'esprit d'ego qui est là. Maintenant, il n'y a plus de respect. Et voilà pourquoi dans mes paroles, j'ai dit, on ne reconnaît pas un leader par son sexe, mais juste par la capacité de diriger. Et aussi, dans mes textes que je faisais, parce que je faisais aussi le slam, j'ai l'habitude de dire aussi que c'est seule la parole de Dieu qui déclare que la femme doit être soumise. Donc la soumission, c'est dans le cadre de la parole de Dieu. Tu dois respecter ton mari, écouter ce qu'il a à te dire et tout. Mais la société maintenant qui te pousse à avancer et aller de l'avant. Donc cela ne veut pas dire que voilà, c'est une opportunité pour toi de manquer du respect à ton mari, ça non. Ça on sait, mais deux fois ce qui nous tue, c'est le manque de compréhension et la manière à laquelle l'homme en question traite sa femme. C'est ça aussi qui fait que la femme voit maintenant que voilà, elle est supérieure, elle peut maintenant manquer du respect à son mari. Ok, premièrement je pourrais dire ça, et deuxièmement je pourrais dire le milieu à laquelle la femme fréquente, on peut dire des amis, ou là où elle travaille, voilà, ses proches, on peut voir aussi la mentalité de la personne à qui la femme est parmi ces gens-là. C'est ça aussi maintenant qui pousse la femme à manquer du respect à son mari.
0: Entendez-vous par la femme battante aujourd'hui, qu'est-ce qu'une femme battante? Est-ce qu'une femme battante, c'est celle qui a été à l'école, est diplômée, ou bien la femme battante peut être aussi une autre personne que ça?
1: Moi, je pourrais dire tout simplement que là où j'avais dit femme battante de Centrafrique, c'est celle qui connaît sa valeur dans la société. Même si elle n'a pas eu la chance d'aller à l'école jusqu'à ou tout, même si elle n'a jamais mis pied à l'école, mais quand même elle doit avoir l'esprit de créativité, de faire quelque chose de ses 10 doigts pour pouvoir aider la famille, subvenir aux besoins et avancer. C'est ça que moi j'ai dit femme battante de Centrafrique, parce que la chance n'est pas donnée à tout le monde d'aller à l'école, n'est pas donnée à tout le monde de travailler au bureau, ni être ministre, ni être député, ni faire cela, mais quand même étant femme, c'est d'avoir l'esprit de créativité, créer quelque chose pour ne pas rester là, non, ok, tout dépend de l'homme, huile, cube, même en ayant tout, ça dépend de l'homme, c'est ça qui va faire perdre la valeur de la femme dans la société. On sait qu'au passé, nos mamans n'ont pas eu cette chance, mais n'ont pas eu la chance d'aller à l'école trop loin, mais elles ont été cette femme battante. Quand même, elles ont cultivé, elles ont fait des choses qui pourraient leur aider à subvenir aux besoins de la famille et autres. Mais maintenant, de nos jours, on a constaté que c'est le contraire de toutes ces choses-là. Malgré, on a eu la chance d'aller à l'école trop loin, mais malgré avec tous nos diplômes, on fait rien avec. Et voilà, c'est ça aussi qui fait que on ne peut pas avancer dans notre pays. On est toujours en arrière et on est là tranquillement à copier d'autres civilisations, d'autres cultures, arriver d'autres pays. Tandis que nous-mêmes, on n'est pas capable de mettre en valeur toutes nos cultures, de mettre en valeur nos talents et de mettre en valeur, en tant que leader, en tant que femme, que voilà, à partir d'aujourd'hui, même si je n'ai jamais eu la chance d'aller à l'école, mais quand même, je vais avoir l'esprit de créer quelque chose qui pourrait me rapporter pour que je puisse vivre une vie. Et voilà, aujourd'hui, on peut dire aussi de nos jours, le fait que ces femmes ou bien ces jeunes filles ne mettent pas en valeur leur potentiel, elles sont là maintenant à choisir la facilité, se livrer à des hommes pour avoir de l'argent, téléphone et autres. Mais si aujourd'hui tu sais que tu travailles, ou bien même si tu ne travailles pas, mais tu fais quelque chose qui t'apporte, quand même cela va t'aider. Aujourd'hui, même si tu as envie de manger ça, tu vas dire que voilà, j'ai mon argent, je dois quand même me faire plaisir. Et aussi, c'est aussi bien lorsque, étant une femme, même si tu ne gagnes pas des millions à la fin du mois, mais quand même, même si tu vends quelque chose, tu n'as que 100 francs, tu décides aujourd'hui de faire un cadeau à ton mari. Ça sera vraiment quelque chose, je pourrais dire, qui va toucher ton homme, qui va toucher ta famille. Tes parents aussi veulent à ce que tu puisses prendre soin d'eux, mais tu ne peux pas prendre les charges de tes parents pour mettre encore sur l'homme. Tes parents t'ont éduqué, même si tu n'as pas eu la chance d'aller à l'école, mais quand même, fais quelque chose qui peut t'aider à avancer.
0: Alors du coup, lorsqu'on parle de la femme battante aussi, on parle de cette femme leader qui doit prendre le devant dans certaines réalités de la vie, sur le plan professionnel, sur le plan artistique, sur le plan culturel, sur tous les domaines. Hein. Mais aujourd'hui, très c'est de remarquer que malgré la chance, malgré cette main tendue qu'on donne à la femme centrafricaine aujourd'hui, beaucoup hésitent à avancer. Aujourd'hui, il nous triste de remarquer que, on va quand même dire cette vérité, il y a certaines de ces femmes, lorsqu'elles travaillent, elles vont faire de leur mieux simplement pour se dire le responsable, afin d'avoir les opportunités au travail. Il y a ces filles qui sont sur les bonnes écoles, qui se font tout pour séduire les professeurs afin d'avoir une meilleure note, qui font tout. Alors peut-on parler des femmes battantes dans ce sens-là? Parce qu'on donne la latitude à la femme d'être égale à un homme, sur tous les plans. Hein. Si un homme c'est un militaire, une femme peut être militaire. Si un homme est pilote, une femme doit être pilote également. Mais triste de remarquer aujourd'hui que cette chance qu'on donne à la femme, beaucoup de femmes ne savent pas en saisir. Qu'est-ce que vous voulez dire par rapport à cela?
1: Moi, je dirais tout simplement que vous avez totalement raison à ce point. Premièrement même, on nous a signé la parité pour qu'on puisse faire ce qu'un homme fait. Mais on voit que nous-mêmes, on ne met pas en valeur toutes ces choses-là. En prenant même juste l'exemple pour ne pas aller trop loin, lors de la fête de 8 mars, je pourrais dire que ce n'est pas une fête en fait, c'est une journée internationale de réflexion qui donne l'occasion à la femme de réfléchir. de créer des choses, d'avancer. Mais aujourd'hui, en République centrafricaine, c'est devenu une journée de fête pour la femme, où elles doivent avoir des nouvelles choses, des vêtements, des pains et autres. Mais elle n'a même pas une petite pensée de savoir qu'est-ce que je vais créer. Qu'est-ce qui ne marche pas dans ma vie? Qu'est-ce qui ne marche pas dans la société? La femme n'a pas cette l'autre-là. Et c'est normal, il y a du talent, il y a des potentiels. Mais étant femme, elle hésite encore de toutes ces choses-là. Elle hésite encore. Elles disent que non, voilà, si aujourd'hui je vais être ceci, ça ne sera pas possible, j'ai pas la capacité de le faire, et non, et voilà, c'est ça qui détruit le pays. Elle est obligée de faire quoi? De choisir la facilité, de se livrer à un homme ou bien à ses personnels pour pouvoir l'aider à faire ceci, à faire cela. Moi, je dirais que toutes ces choses-là qui poussent toutes ces femmes à faire ça, parce que elles-mêmes, elles n'ont pas confiance à leur capacité. Elles n'ont pas confiance, elles doutent encore de leur capacité, que si aujourd'hui je vais faire ça, est-ce que je vais réussir? Manque de confiance qu'elle a. Donc c'est ça qui fait que la femme, elle a toujours encore l'esprit d'inquiétude et manque de confiance dans tout ce qu'elle fait. Mais si aujourd'hui elle met en pratique ses valeurs, elle met la confiance dans tout ce qu'elle fait, même si elle n'a pas été sur ce branche ou bien d'être députée et autres, mais si aujourd'hui tu décides de faire ceci, de faire cela, tu vas y arriver. Mais moi j'ai constaté que... il y a seulement manque de confiance qui fait en ce que ces femmes-là ne veulent pas avancer et ne veulent pas mettre en valeur tout leur potentiel.
0: Jusqu'à cette stabilisation de votre association, l'association des femmes battantes de Centrafrique, quelles sont les difficultés que vous avez eues au départ pour la mise en place de cette association?
1: Les difficultés que j'avais eues au départ, c'est tout simplement que j'avais pas eu assez de personnes à qui on pouvait travailler parce que on a dit association femmes battantes de Centrafrique. Mais j'ai vu beaucoup plus la mentalité des femmes maintenant, c'est de l'argent premièrement. Mais dans ma tête, dans tout ce que je fais, je ne vise pas l'argent. Mais je vise au changement de mon pays. C'est un peu ça. Et aussi des difficultés que j'avais eues au départ, que il n'y avait pas eu des personnes pour nous aider à réaliser des activités de part à autre. Et c'était un peu ça. Donc, j'ai pas vu assez de difficultés, mais moi, je remercie le bon Dieu. Malgré toutes ces difficultés, tous ces obstacles, j'en ai fait des avantages pour avancer. Parce que dans ma tête, je me suis dit chaque chose a son temps et que le temps n'est pas encore arrivé. Mais que dois-je faire? C'est de persévérer et aller de l'avant.
0: Alors, du coup, quels sont vos projets à long et à moyen terme?
1: Mes projets, je dirais tout simplement que j'aimerais... tout simplement que le bon Dieu puisse nous
0: aider. Quand je parle des projets, je parle du projet de l'association.
1: Ouais, le projet de l'association, c'est pouvoir aider les jeunes filles à puisse prendre une grande décision, à avoir des personnes qui pourront nous aider à réaliser des activités dans des différents types des quartiers, des provinces pour aider les autres et c'est un peu ça.
0: Vous avez déjà mis en place un plan de travail, un plan, une stratégie d'avancée, une stratégie pour l'évolution de votre association? Parce que déjà vous avez un objectif pour la promotion de la femme. Mais quels sont les plans que vous avez mis en place?
1: Les plans, c'est, je pourrais dire, c'est créer des centres de formation pour les aider, que ça soit en entrepreneuriat ou les fabrications des trucs en perles ou un centre de formation en alphabétisation pour aider certaines personnes qui n'ont pas eu la chance d'aller à l'école, quand même d'avoir un peu la connaissance et aussi d'aider certaines filles aussi qui n'ont pas eu la chance d'aller à l'école, travailler et autres aussi, d'en profiter pour qu'elles puissent avoir quelque chose qui pourra les aider. Et pour certaines personnes même qui ont eu la chance d'aller à l'école jusqu'à l'université et qui n'ont pas encore trouvé un travail à faire, cela aussi pourra les aider juste pour qu'elles puissent subvenir à leurs besoins et que cela, pour que cela puisse aussi arrêter certaines bêtises, certains désordres des filles pour ne pas encore entreprendre pour la facilité.
0: Madame Binani Zingazo Zenabou, vous qui êtes présidente de l'association Femmes Battantes de Centrafrique, vous évoluez à seule, vous évoluez sur un fonds propre ou vous avez déjà un sponsor qui qui vous aide, qui vous donne un peu un moyen financier pour l'évolution de votre association?
1: On n'a pas un sponsor fixe en fait, mais si on voulait réaliser une activité, on peut venir auprès d'une personne, on peut faire les demandes et aller déposer pour attendre à l'appel de ces gens pour nous aider afin de réaliser l'activité qu'on voulait le faire. Par exemple, je pourrais dire l'activité qui vient à peine d'avoir lieu, on avait eu l'aide de l'autre là, FECAM, qui nous a aidés, et de TFR aussi, qui nous ont aidés, et cela à travers notre budget, le peu qu'on a, parce que dans l'association, je ne suis pas la seule à travailler dans le bureau, je suis accompagnée, je pourrais dire, c'est déjà une famille de mes sœurs, de mes frères, à qui on travaille ensemble dans l'association. Donc, on a pu aussi prendre le peu qu'on a pour qu'on puisse réaliser l'activité et autres. En République, bien sûr, on peut dire, chez nous, pour transmettre la connaissance à une personne, la première des choses que Centrafricain va voir, c'est de l'argent, ou on va nous donner de l'argent à la fin, ou bien il y a à manger à la fin. On est obligé maintenant de faire des choses qu'on peut créer sous forme des jeux concours, amener des trucs pour pouvoir les aider, à les sensibiliser et autres. Donc c'était un peu ça. Mais si c'est pour réaliser une activité, on monte des demandes, on peut aller déposer dans les différents endroits pour attendre l'appel de toutes ces gens pour nous aider à réaliser l'activité. Donc c'est un peu ça.
0: Votre message final, Zénab, par rapport à cette association, votre message final en droit de la femme centrafricaine, celle qui se couche encore, celle qui dort encore, celle qui attend que la manne puisse tomber du ciel. Quel est votre message par rapport à celle-là?
1: J'ai pas trop à dire. Mon seul message, c'est que si nous, les femmes ou bien les jeunes filles de la République centrafricaine, on ne se lève pas pour changer notre pays, personne ne viendra le faire à notre place. Et il faudrait, on est là, bien sûr, j'avais dit au départ, à rêver d'autres pays, à copier d'autres civilisations, d'autres cultures. Il est temps maintenant à nous de mettre en place nos valeurs, nos cultures et d'aimer notre pays. Parce que si nous-mêmes en question, on ne le fait pas, personne ne le fera à notre place. Et aussi, mon tout dernier message, c'est que le Tout-Puissant puisse toucher le cœur de tout chacun de nous, des personnes de bonne foi qui aiment vraiment la République centrafricaine, pour nous aider aussi à réaliser des activités, pour aider à sensibiliser des jeunes filles, à échanger avec ces gens, avec ces filles, pour les aider, pour les pousser, pour les motiver à aller de l'avant. Parce que c'est à travers leur soutien qui nous donnera aussi le courage d'avancer, de travailler pour changer notre pays, la République centrafricaine. Donc c'est un peu ça. Et je pourrais dire encore, il est grand temps pour qu'on puisse faire avancer notre pays et d'enlever la facilité de prendre une grande décision pour l'avancement, comme l'a dit notre devise.
0: Du coup, il y a certaines personnes qui voudraient bien vous rencontrer, parler avec vous, échanger avec vous, voir comment on peut évoluer ensemble avec vous. Quel est votre contact?
1: Bon, j'ai un numéro d'appel, c'est le 74 90 66 45, ou 75 66 44 36.
0: Merci beaucoup à vous, madame Binani Zingazo Zinabou, vous qui êtes présidente de l'association des femmes battantes de Centrafrique, pour répondre présente à notre invitation sur Radio Ndekeluka.
1: Merci, le plaisir est vraiment partagé, et merci à vous également.
0: À nous revoir très vite.
1: Il n'y a pas de problème, nous sommes là à votre attente et pour l'avancement de notre pays. On doit faire évoluer notre pays, donc il est grand temps. Donc nous sommes toujours disponibles pour...

Il y a pas qu'à binani zingazo zinabu soit là que mon conseil c'est qu'on a besoin de papier. Il y en a qui association femmes battant de centre africain qui est là. N'a pas qu'au ticket ngombiso.

0: 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Alors, il n'y a pas qu'à Nati, dans ces boumita, la soie, à la soie, à la soie, c'est boumita, ou les bâtons. Alors, toi, t'es les bâtons, là, soit que les bâtons, à qui a joué à mon prix, à qui va te faire un bêti, ou l'ingé, un bêti appel au Saragnez, ou à la ligne Saragnez, ça peut y avoir une femme bâtante.
1: Donc, tu sens bien un visa femme battante. Quand je n'ai pas de femme battante, je n'ai pas de femme battante. Je n'ai pas de femme battante. Parce que mon son est en train de me faire. Est-ce que mon petit est en train de me faire malgré un malaise, un caprice, tant cela n'est pas de femme battante. Jusqu'à mon dos. Tu fais que mon femme battante, là, moi, j'ai dû surmonter un caprice jusqu'à. 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

0: sûr, c'est comme 4 minutes sur Dune de Keluka. C'est sur ce titre de David Skeleu que nous allons céder la place à Verdian Niabo de Kéj en place pour la tranche. À vous de jouer, Verdian. Bonjour.
1: Bonjour, Svensson.
0: Déjà en place. Hein.
1: Oui.
0: Pour le début de cette semaine, vous programmez quoi pour toutes celles et tous ceux qui sont connectés sur Dune de Keluka en cet instant?
1: Ah ouais, pour ceux qui sont connectés à Dune de Keluka, ils savent que la tranche à vous de jouer, c'est toujours la bonne humeur, de la bonne énergie qu'on partage et tout. Donc voilà, la lecture des vœux d'anniversaire va ouvrir la tranche. Ensuite, on a karaoké. Après karaoké, mandako. Mandako, on a encore les deux sapas là. Sapa de la communauté humanitaire et celui de... l'autre, ça pas là. Arcep, voilà. On a ça. On a la grande édition. On a le dossier du jour qui boucle la tranche. Voilà.
0: On peut que vous souhaitez bonne tranche, Verdian. Juste à côté, on vous suit.
1: Merci beaucoup, Svensson.

Est-ce qu'elle est où? Est-ce qu'elle est là? Oui, elle est là. Elle vient d'arriver. C'est pour la tranche, à vous de jouer. Elle vous dit bonjour. Elle vous souhaite la bienvenue dans cette tranche-là. Elle, c'est Nina Verzaniabodé, la fille qui parle trop. Et pour parler, un tas d'acier dur à cuire, unité de mesure. Elle vous rappelle que nous sommes aujourd'hui lundi 17 août 2026. Et c'est donc le 229e jour de l'année.

36 jours avant d'arriver à la nouvelle année, que Dieu nous garde, que Dieu nous protège. Aujourd'hui, nous abordons la 34e semaine de l'année et nous fêtons les prénommés Hyacinthe. À ceux qui portent ce prénom comme Hyacinthe et Longba, nous souhaitons une bonne fête patronale. Oh. Le signe du mois, c'est Lion. Et à ceux qui soufflent de jeu de plus, nous leur souhaitons joyeux anniversaire. Joyeux anniversaire à Fabien Innocent Zimoniaco, président. Joyeux anniversaire également à notre auditeur, Saint-Cyr Célébagné. Ne promets pas quand tu es heureux. Ne réponds pas quand tu es en colère. Ne décide pas quand tu es triste. C'est l'adage du jour qui signifie que les émotions peuvent altérer le jugement. Il vaut mieux agir avec calme. Journée internationale du chat noir. C'est l'événement du jour. Bon, en passant également, nous faisons un clin d'œil à la communauté gabonaise ici parce que c'est leur fête d'indépendance aujourd'hui. Donc, bonne fête à vous. On vous dit à Mbolo. Ça va? Ça va bien? À vous de jouer sur Azoum de Kelouka. Dans 3 minutes, il sera 11h. Et lorsqu'il sera 11h, vous savez déjà, nous allons vous inviter à suivre le point d'actualité ensuite. Les autres séquences sont suivantes. 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
4: Vous écoutez Radio Ndekiluka, il est 11h à Bangui. Nous vous invitons donc à suivre le point d'actualité, une présentation de Alexia Félix Yangbandi. Alexia, bonjour.
5: Bonjour Nina Verdian Niabodé, bonjour à toutes et à tous. Ces derniers temps, les accidents de la route causés par des motos triporteurs se multiplient. Les excès de vitesse sont les principales causes, alors que ces engins facilitent le transport des marchandises et parfois des passagers à Bangui. La Coordination nationale des étudiants centrafricains se préoccupe des conditions de vie et d'apprentissage de leurs camarades de l'Institut supérieur de développement rural de Maïki. Les deux parties ont échangé la semaine dernière sur les principales difficultés que rencontrent les apprenants de cet institut. Et puis, 17 août 1960, 17 août 2026, le Gabon totalise aujourd'hui 66 ans d'indépendance. Dans son discours à la nation, le président Brice Clotaire Oligingema a indiqué que l'indépendance n'est jamais définitivement acquise. Elle se protège et se consolide. Football à l'international. La finale de la CAN féminine au Maroc a été remportée hier par le Cameroun. Les Camerounaises ont battu les Malawi 3 buts à 0. 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C'est tout pour ce point d'actualité de 11h. Merci à tous de l'avoir suivi. Bon début de la semaine à tous.
4: Merci beaucoup Alexia Félix Mwandi. Excellent début de semaine à vous également. Alors là, on se prépare pour la lecture des vœux d'anniversaire.
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7h07 et comme annoncé, nous avons choisi ce titre Muyanga Bama Bangé pour démarrer la tranche avec, histoire de souhaiter une bonne fête d'indépendance au peuple gabonais, à la communauté gabonaise présente en République centrafricaine. En effet, le Gabon, officiellement appelé la République gabonaise, est un État souverain d'Afrique centrale aussi, comme la République centrafricaine. Aujourd'hui, il totalise 66 ans. 66 ans d'indépendance. Ça veut dire 4 jours après la fête de la République centrafricaine. À vous de jouer sur Azon de Kenou Kabara Latou, Baba Mama Itaya Yangambenando, soit la da. Joni Gangona Kapa Kwasingatala, à vous de jouer, soit la Yeteniningi, Irimbi et Nina Verzan, Yabode Nanga Singana, Mungama Boko Tizwa, Mungama Boko Titarsis Vanga, Dan Stéphanie Bokula. À vous de jouer, Nina Dorazon de Kenou Kaidabet à la la Soso, Akelango Balea Konambasan Balatin Zetchuku Korongu Sakusa Andon Balouse, Naomene, Tonga Soso et Dikolango Mbangou, c'est Baliou Senangumbea, Afatinangba. 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Jeux anniversaires et gros bisous. Jeux anniversaires également à Mikael Gondamo. On l'appelle Maman Mika. Matanga Dungolala, son zone Matanga Dungo Pendramingi. Fabien Innocent Zemoniako, Zoni Matanga Titungo aussi Nala. Ndoswa la Dala Maradon de Keluka. Amena Zona Zoa, Azona Amingi. On souhaite jeux anniversaires également à l'un des doyens des médias en République centrafricaine. Monsieur Tita Samba Solé, jeux anniversaires à vous aussi.

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1: 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Et lorsque le niveau de l'indéquilocatisation s'élève peu à peu, on en profite pour démarrer la lecture des vœux d'anniversaire. L'anniversaire de Irène Bissadé. Pour son anniversaire aujourd'hui, on a la famille Bissadé et Bissaolo. On a Ruffin, on a Auger, on a Bruno, on a Valérie, Anissé, Aimé, on a Siki, Aimé Siki, Oguette, Nina Pelagie, Justine, Catherine, Désiré, Soutre Feti Pawa, Asewa Vete, Vete Rosie, Mangelo, Vete de Grasse, Daralo Mbongo Auguste, Epawara Tantini, Tranamavata Tirana, Lisa de Roxiane, Awara Frère Nassor Loti, Église Baptiste, Membre Tissé, Binabo Arabe, couple pasteur, madame na monsieur Yamete, Awara OTB, Awali Tenenjoni, Azo encore, Atabita, Agea, Achefna Acheften, Akoral, CCRB, Chris se revient bientôt, et puis na ACV à tout, à la Bombi Tenzone, Matanga Dungonalo, maman Tontine, Bissade Irène, Matanga Dungonalo,

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1: 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Matanga Tidro, la la, ce jeune Matanga Tidro, Pendra Mingi, petit gros. Pensez petit naïnga, Mat. Il y a Thalès et. J'imagine que quelque part vous êtes en train de chercher le nom de cet artiste là. On l'appelle Ernesto Dédé, on l'appelle encore le Niaotré. Il est l'une des légendes de la musique ivoirienne. Ah, bah ouais.

dur de la semaine sur Radio Ndekelo Kalatranche, à vous de jouer. J'espère que ça va bien. Ça va bien chez vous? Ça va bien au travail? Et à la maison, ça va aussi? Les enfants, ils se portent bien? 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terrible. Zapa. A fermé bien de grave. Donc restez à l'écoute. Restez qu'on était à Radio de Keluka. 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

maison comme un pic par contre. Même moi, c'est un jour, moi, c'est un chaud, comme un quick quing. 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

0: Là, comme on va gagner un paco,
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Un titre de descendant Beloum sur la zone de Keluka Wangenza. 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

0: 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On retrouve Jemi Mawabego sur un zone de Keluka dans la tranche, à vous de jouer.
1: Nina Verdian Niabode, médaille d'or de l'animation. Studio TGV, chemin de...

0: la tranche à vous de jouer. Nous souhaitons joyeux anniversaire à Sandra Ngouya. Oui. Nous souhaitons joyeux anniversaire également à Michael Agondamo. Nous souhaitons joyeux anniversaire à qui encore?
1: Évidemment.
0: À Monsieur Tita Samba Solé. Nous souhaitons joyeux anniversaire dans la famille Yokopogo, famille Mangenzou. Nous souhaitons joyeux anniversaire à leur fils Mangenzou Christmas le roi. Maman Diane, Marise, Cathy, Divine Manuela, Axel, Merveille, Pipi, SP Gladys, Kopogo, et Pawa Rasseur, Mikou, Nathan, Rasseur, Jotout, Rana, Didiane, Eunice, Archange, Prodige, Prodige, Fatimar, Ludivin, Kizou, Atenzoni, Matangati, Dungonalo, Matangati, Dungonalo, Tilola, Sula, Azoni, Quatalonzoni, Matangati, Dungo, Mangenzu, Chrisma, Chrisma, le roi, deux anniversaires, bébé. Célèbre Bangé Matanga Dungolo Alasso pour son anniversaire. On a les amis de Mandako, le personnel de Rajon de Kieluka qui lui souhaite joyeux anniversaire. On a les amis Mandako, à savoir Séverin, Cola Sucré, Cédric Achille. On a qui encore? On a Nathan, on a Didia Touré Mangaï, Magico, Franklin, Saint-Tiche, Pamela Mbokolode, Lenny Lalawe, Hilaire et de Balès, Talon Moussa, Azor Rajon de Kieluka et tout. Aboumi Tenzon Matanga Tidungo, la Célèbre Bangé Saint-Cyre Belfort. Et puis nous avons encore Archie de Yandia. Matangati Dungwala, là, sont mises en place terminées à 22 dans cette Damalala. Aïe. Nambague Bongasuna Mango Radon de Kelouka, un petit marché Ibarra là aussi.
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aujourd'hui 17 août 2026, le groupe des journalistes After Work. On a Grace Mbaléo, on a Manuela Goto, Claire Suzanne Denga, Edouard Orogosé, Romaric Bomandi, ainsi que tous les autres membres souhaitent un fabuleux anniversaire à leur consoeur journaliste bien-aimée. Elle s'appelle Sandra Nguya. Aujourd'hui, elle souffle une bougie de plus. 17 août 2026. Joyeux anniversaire. Gros bisous Sandra. Awara Sewaya, Soloa Sewangumbango, Maman Trifène, Papa Innocent, Afrère Lona, Sœur Le Toit, Winnie, Adora, Emmaüs Victoire, Marcelo Peniel, Emmaüs Louange, Papi Dango, Mamie Yvette, Abumbi Tenzone, Matanga Dungonazo encore, la fille, ça, la petite fille, ça, la sœur, ça, la Irilo, Doriana, Berou, Zongumbango, Matanga Tidungolala, Sonzone, Matanga Dungopembra Mingi, son anniversaire aujourd'hui, Awara Sewa. Asewa tu, Tisele Bangi na Bongi, Asewa Yanja na Bongi na Tibuar, Asewa Bisaolo na Bongi nga na Tibogangolo, Asewa Gondinda, PDG, Alati Bongi na la Tibuar aussi, Asorlo Irene Wilfred Delphin, Geoffred Idamine, Evra, Eric aussi, Innocent Judith Sombrine, na Maman Lotu, Maman Julienne, Asewa Nito Abombi Tenzone Matanga Dungona Azouse. Sincir Belfort c'est les bangés. Et puis na Archie de Yandia Matanga Dungwa la la son zone Matanga Dungwa.

dedans. Laissez-nous lover. Même si c'est gâté, on va reprendre. Ah ouais. Nambage Berka Ibarra là aussi. Emmanuel Kenga, Nambage Bosango à la branchée. La carte full Bena Bosango Ibarra là aussi. Hilarion Kogreni, Awangenza. Ibarra là aussi. Arnold Abu Anganzu. Nambage Projet Ibarra là aussi. Namango Radon de Kenga. Ils disent là-bas que c'est vraiment chaud aujourd'hui. Parce que c'est le premier jour de la semaine, évidemment. Vous avez besoin de cette énergie là.

0: Elle est comment la tranche à vous de jouer? Ah, dites-moi, c'est comment? Ça va? Vous êtes une déquelucatisée? J'ajoute une dose encore ou bien je diminue un peu?
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0: Vous écoutez Radio de Keluka depuis Boire. Paralaka aussi Pendramingi. Azo région Yadé. Barala Pendranamango Radio de Keluka. Même Azo région Kaga aussi. Barala Pendranamango Radio de Keluka. Azo Timbagé région Équateur. Région Oo Bangui. La Bazou Bangui aussi, Barala. Je diminue la dose. Vous voulez que je diminue la dose? Ou bien j'en ajoute? Quels sont ceux qui veulent que j'ajoute une petite dose? Aïe! Ben vous êtes nombreux comme ça? Voilà que je vais ajouter une dose encore et puis ça va faire ça.

0: na cabana belegue. Vous avez joué dans le radio de quelqu'un qui a un petit matin à Corona, Rumbi à Ounzia. Et vous l'avez annoncé. Aujourd'hui, c'est chaud. Pourquoi c'est chaud? Parce qu'il y a une battle. Ouais, battle de karaoké. Parce qu'il y a une petite gueule, ça quoi? À la carte des noms. Inga gite mugi micro nazo. Et puis inga dit qu'on gite nao. Vraiment, na ye inga nga pete. 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Moi, si pas fais ça, ton sou, il douche a wè. 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Anniversaire là ouais, amba l'auditeur n'anga de l'ONU. 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Bon, aujourd'hui là c'est le jour de la vérité quoi. Jour de la vérité. 17 août 2026. À 11h46 net. Azona apparaître dans le studio. Commencez à zoter auditeur ni si t'en es.
1: Bagala mingi, j'ai été là quand même.
0: Mais t'as la fa.
1: Ah, ben bien fa, perso. Équipe ta auditeur complète là, tout cambi gezo.
0: Ah, environnement de match à la ingani.
1: Ah, bingana pe, à gala gila, il découvre
0: là. Bon, d'accord. So, gezo, environnement de match à tout pour gizo, forcé. Il est là, c'est sûr, c'est le vangetto, la magole, le là, l'auditeur, l'anniversaire, le là, le bon. Zoti, n'est-ce pas? Zoti.
2: Oui, NVM.
0: Ah, Zoti, là. Voisin du quartier.
2: Oui.
0: Le là, le raposona. Il dit, Gesso, donc, raposona, Zoko et Mando.
2: Match à domicile. Là.
0: Match à domicile. Environnement de match à jouer, là.
2: Et toi, et d'ailleurs, petit, il est arrosé, pelus, n'est pas glissé un gango aussi.
0: Glissé un gango, Zoti, rampe. Bon, il va commencer à Zoti, à Zoti, c'est
2: ça. Commencer à Lokasi.
0: Il commence à Lokasi, et puis, Marc Benitia. Ou bien.
2: Commencer à Lokasi.
1: À la base, j'ai match à Bambari, mais Bambari, tu même deux fois en picote. Et
2: c'est une Bambari
0: d'après. Problème d'affaires. À 10 jours de vérité, ouais. Alors, c'est sûr, c'est les bangés.
1: Oui, Nina Verdi.
0: Ah, t'es mon zocotier à la chemise de Way.
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0: 1, 2, 3, c'est parti.

0: Xiaomi.
1: Ah ouais, si, ah ouais, ma. Après, on est parti sur la salle, on a joué non, à gagner de l'eau, déjà, elle a été, oh, elle est sûre, ma.
2: Bon. Ah, de où vous faites du match, avec?
1: Non, parce que bien, Salani, elle sort à 4 minutes 10 secondes.
2: Ah bon?
1: Bon, elle a yéni, elle a arrêté à 3 minutes 10 secondes. Donc, le son colloga, parce que Zotini, le quoi diable, elle sort à 4 minutes 8 secondes. Le colo yandengbi, le lutina, 3 minutes 8 secondes. N'y a pas.
2: Ok, on va guérir sur la page, j'ai fait.
1: À Ferné, à présent, à auditeur, quoi, belé. Bon, attends, ça, journaliste, quoi, Manuela Goto, Ambena, Ambena, de quoi, Matenye, à Ounda, combat,

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1: En baquette, c'est l'angoisse en azo. Émotion en onde aussi, mais même il maîtrisait guitare là.
2: Ah bon?
1: Non. Ah bon? Affermé à Gangangwa, ouais, sous Saint-Cyr.
3: Oui, non.
1: Problème à d'appel, parce que tu étais fan d'un manga gay, maintenant il a impartialité, ton azo, il faut, il doit être milieu, il doit être tout, tout, tout, tout. Il ou d'un azo va.
3: Il a, il faut la gérer, il est très bien.
2: Mais les Haïtiens, ils sont quoi, ils sont verdiens?
1: Oui.
2: Alinga, là, soit qu'ils m'attendent à Tidungo. Saint-Cyr.
1: Oui.
2: Ben voilà. Donc la suite est l'onzoni matanga ti dungo.
1: Donc il m'a gagné.
2: Donc il m'a gagné l'oni tenait le alors que champion et puis comme il a suspendu.
1: Non
2: mais comme il a suspendu. Il faut faire que vraiment il a suspendu aussi.
1: Non.
2: Oh joyeux anniversaire.
1: Voilà. Le si vous avez vu le baramba l'oni non. Quelle élégance.
3: Vraiment c'est mille. C'est mille amis avec un
2: travail à beaucoup. Joyeux anniversaire.
3: Merci.
1: Voilà l'histoire d'une radio et ses auditeurs, des journalistes et leurs fanatiques, c'est ça vous faites. Merci beaucoup Saint-Cyr, joyeux anniversaire, que Dieu vous bénisse abondamment. Merci également à Chris Chanet de Mango pour ce moment de plaisir.

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C'est terminé la première partie de cette tranche là. Et là il est 11h57, bientôt 58. Ça veut dire que dans quelques minutes nous allons suivre le dernier point d'actualité de la journée. Ensuite nous nous retrouverons dans Mandako. Merci à Chris Chanel de Mango. Merci à Saint-Cyr Sélébangué pour ce beau moment passé dans karaoké.

0: 12h sur Azonde Kiruka, le dernier point d'actualité de la journée, présenté par Alexia Félixien Bandi. Une fois de plus, bonjour Alexia.
1: Bonjour Nina Verdiane Niabodé, bonjour à toutes et à tous. Un transporteur de marchandises est détenu depuis le 10 août à Ndélé, dans le Bamengi Bangoro, par des soldats russes. Il s'agit de Bilal Hamza, un homme d'une quarantaine d'années. Sa famille dénonce une arrestation arbitraire. Contacté, les autorités politiques et locales de Bamengi Bangoro affirment être informés de son arrestation, mais préfèrent ne pas faire de commentaires, alors que d'autres sources proches de la mission russe en Centrafrique indiquent que Bilal Hamza aurait été arrêté parce qu'il est soupçonné de transporter des stupéfiants. Une partie de la population de Bruxelles, dans le deuxième arrondissement de Bangui, s'irrite contre l'installation d'un champ solaire par la société Ryan. À l'origine de la colère des habitants, les riverains craignent d'être exposés à des rayonnements dangereux. Selon eux, le projet a été imposé en secret, sans aucune concertation avec les chefs des quartiers. Et puis au Mali, une soixantaine de civils retenus en otage par le groupe de soutien à l'islam et aux musulmans Jinim ont été libérés entre jeudi 13 et vendredi 14 août, enlevés sur plusieurs axes routiers de l'ouest du pays qui vit sous blocus djihadiste. Ils ont pu retrouver leur famille à Niro, Bamako ou Kaes. Football, la 13e journée de la Super League a pris fin hier à Bombari dans la Waka. Au premier match, FC 8 a été tenu en échec par FC Les Zèbres de la Mambéré KDI 1-0. 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Merci à tous de l'avoir suivi. Rendez-vous à 13h pour la grande édition.
0: Merci beaucoup Alexia Félix et Mandy. Entre-temps, nous nous préparons pour l'émission Mandako. C'est dans quelques minutes. En attendant, on écoute ce titre de Centrafrican Jazz, Yaïdé.

Et c'est justement l'heure de Mandaku sur Azon Dekiluka dans la tranche à vous de jouer. Une fois de plus, bonjour et surtout bienvenue à vous dans cette émission. On a deux sakwa. Sakwa de la communauté humanitaire et celui de Arcep, 72 29 52 52 75 93 33 33. Les numéros qui vous permettent de participer à cette émission. Au micro, je suis Nina Verdane Niavodé.

0: Le titre de la chanson, c'est « S'il était possible ». Mandako sur Adon des Kiluka 72 29 52 52 75 93 103 33. Bonjour à l'auditeur qui est là.
1: Bonjour Nina Verda.
0: C'est vous le premier candidat de la semaine, ça va?
1: Ça va bien, c'est Murtala Mama de kilomètre 5.
0: Murtala Mama, c'est depuis kilomètre 5. Alors vous choisissez quel Safa? Entre Safa de la communauté humanitaire et celui de Arcep?
1: Je propose communauté humanitaire.
0: Le Safa de la communauté humanitaire. On y va?
1: Oui.
0: Alors, Murtala Mahamat.
1: Oui.
0: Le principe d'impartialité signifie que l'aide est fournie, choisissez entre selon l'origine ethnique des personnes, selon leurs opinions politiques, selon leurs besoins sans discrimination, enfin, en priorité aux zones urbaines. Quelle est la bonne réponse?
1: Je n'ai pas entendu la proposition.
0: Le principe d'impartialité signifie que l'aide est fournie. Choisissez entre selon l'origine ethnique des personnes. Proposition B, selon leurs opinions politiques. Proposition C, selon leurs besoins sans discrimination. Enfin, proposition D, en priorité aux zones urbaines. Quelle est la bonne réponse?
1: Selon leurs besoins sans discrimination.
0: Ah, selon leurs besoins sans discrimination, vous pensez vraiment que c'est la bonne réponse, Murtala?
1: Je ne sais pas, il faut contrôler.
0: D'accord, on va vérifier alors. On vérifie si la réponse est bonne ou pas.
1: 3, 2, 1.
0: Yes!
1: Merci, bonne continuité.
0: Merci, on est ensemble.
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0: Bonjour.
3: Bonjour, la vie qui parle est trop et vous parlez.
0: Oui, c'est moi, c'est Dar, c'est vous. Je sais que c'est vous.
3: Ouais, c'est bien moi.
0: Ça va?
3: Ça va très bien, je suis au chat PETA 4 de route de Congo.
0: Ah, super alors. Et c'est pour jouer dans quel sapin?
3: Safa de la communauté humanitaire.
0: Safa de la communauté humanitaire. Vous n'avez pas encore gagné dans ce Safa là?
3: Non, pas encore.
0: Non, pas encore. Alors, voici la question. Hein?
3: Vous écoutez. Yeah.
0: Bon, lorsqu'une catastrophe touche une communauté, quelle est la première préoccupation des acteurs humanitaires? Lorsqu'une catastrophe touche une communauté, quelle est la première préoccupation des acteurs humanitaires? Vous avez le choix entre la reconstruction des routes. Proposition B, l'identification des besoins urgents et des populations. Proposition C, l'organisation d'événements publics. Enfin, proposition D, le développement touristique.
3: Bon, moi je propose la deuxième proposition.
0: L'identification des besoins urgents des populations.
3: Oui, c'est ça.
0: C'est d'art.
3: Oui.
0: Vous pensez vraiment que c'est la bonne réponse?
3: Là, c'est ma proposition, MDM.
0: On vérifie?
3: On vérifie.
0: Bon, on va vérifier si c'est la bonne réponse. 3, 2, 1. C'est gagné, hein?
1: Youpi!
0: Merci!

0: bonjour, c'est le titre de cette chanson-là. Bonjour à l'auditeur qui est là.
1: Bonjour, madame Adolé.
0: C'est moi. Et vous?
1: Depuis
0: quartier Petit-Vaux. Vous voulez jouer dans le kit, ça quoi là?
1: Vous en avez combien aujourd'hui?
0: On a ça quoi de Arce puis celui de la communauté humanitaire.
1: Bon, celui de la communauté humanitaire.
0: Mais pourquoi?
1: Ah, mais c'est ma choix.
0: Mais est-ce que vous êtes sûr de gagner?
1: Ah, mais c'est quoi, tant que ma chance.
0: Ah ouais, d'accord, on y va alors. Hein? Oui. Quelle est la mission de la FAO? Quelle est la mission de la FAO? Choisissez entre promouvoir l'agriculture. Proposition B, fournir de l'aide alimentaire aux personnes dans le besoin. Proposition C, conduire les efforts internationaux vers l'élimination de la faim. Proposition D, protéger l'environnement. Quelle est la mission de la FAO?
1: Bon, je propose la réponse numéro 2.
0: La réponse numéro 2, fournir de l'aide alimentaire aux personnes dans le besoin.
1: Oui.
0: D'accord. On va vérifier si c'est la bonne réponse ou pas. Hein?
1: Je suis toujours là.
0: D'accord. Je suis près de toi. 3, 2, 1. Aïe, ça n'a pas marché, il faut revenir.
1: Je vais revenir.
0: Revenez vite alors. Bonjour.
1: Bonjour.
0: Ça va?
1: Oh, très bien, tu as vu juste Gongula depuis Sapeke.
0: Juste Gongula depuis Sapeke. Dans le sac quoi de...
1: Communauté de... Communauté de présentation de l'ONG.
0: Communauté humanitaire.
1: Oui, oui, oui.
0: D'accord. On y va?
1: Oui, on y va.
0: Laquelle des réponses suivantes ne constitue pas un exemple d'aide fournie par le HCR? Laquelle des réponses suivantes ne constitue pas un exemple d'aide fournie par le HCR? Choisissez entre enregistrer les réfugiés en collaboration avec le gouvernement et leur fournir des documents, aider les réfugiés à accéder aux soins de santé et à l'éducation, fournir une aide d'urgence vitale, notamment un abri d'urgence, un accès à l'eau et des articles ménagers essentiels. Proposition D, organiser des déplacements des migrants qui partent travailler dans un autre pays. La première proposition, enregistrer les réfugiés en collaboration avec le gouvernement et leur fournir des documents.
1: Oui.
0: C'est cette proposition qui ne constitue pas un exemple d'aide fournie par le HCR.
1: Non, non. Bon, je vous propose la dernière proposition.
0: La dernière proposition. Oui. Organiser des déplacements des migrants qui partent travailler dans un autre pays.
1: Oui.
0: C'est ça?
1: Oui.
0: Vous êtes sûr?
1: Ah, c'est ma proposition.
0: Bon, on va vérifier alors. Vous nous rappelez d'abord votre nom.
1: Juste Gongula.
0: Juste Gongula.
1: Oui.
0: Et on vérifie.
2: Bonjour, comment ça? 3, 2, 1.
0: Donc, comme ça, vous avez gagné.
1: Oui, oui, apparemment, j'ai gagné.
0: Ah, bon, d'accord.
1: Okay,
0: on est ensemble. Bonjour.

0: Bonjour à l'auditeur qui est là.
1: Bonjour.
0: Ça va?
1: Ça va.
0: C'est qui l'auditeur qui arrive à midi 25 là?
1: C'est Michael, depuis quand tu es là?
0: Michael qui?
1: Son ici.
0: Ah, c'est vous?
1: Oui, c'est moi.
0: Alors, vous voulez jouer dans Quête Sakwa?
1: Sakwa de l'Arcep.
0: Sakwa de l'Arcep, super. On y va?
1: Oui, on y va.
0: En quelle année ART est devenue Arcep? En quelle année ART est devenue Arcep? Vous choisissez entre 2010, 2017 et 2023.
1: Je propose 2017.
0: En 2017.
1: Oui.
0: Michael, toi, Nifé.
1: Oui.
0: Vous êtes sûr que c'est la bonne réponse? On vérifie.
1: C'est ma proposition.
0: D'accord, on vérifie alors.
1: Apparemment,
0: apparemment. Merci, on est ensemble.

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0: C'est ma vie, c'est le titre de cette chanson avec Cool Fawa, la cool girl. À 12h30, je nous souhaite un bon appétit à ceux qui sont à table quelque part. Yang. Yang. Yang. Yadangapé. Bonjour à l'auditeur qui est là. Bonjour à l'auditeur qui est là, bienvenue dans Mandako.
1: Bonjour.
0: Ça va?
1: Ça va bien.
0: C'est l'arrivée de qui?
1: C'est l'arrivée de Jean-Francis depuis Bombari.
0: Jean-Francis depuis Bombari. Pour jouer dans quel sapa?
1: Il y a quel sapa?
0: On a sapa de la communauté humanitaire et sapa de Arcep.
1: Je vous pose la communauté humanitaire.
0: Sapa de la communauté humanitaire, d'accord. Alors, que signifie l'expression ne laisser personne de côté? Que signifie l'expression ne laisser personne de côté? Vous choisissez entre proposition A, aider uniquement les groupes majoritaires. Proposition B, veiller à ce que les plus vulnérables soient inclus dans l'assistance. Proposition C, travailler uniquement dans les villes. Proposition D, donner la même assistance à tout le monde. La proposition D, hein?
1: Oui.
0: Donner la même assistance à tout le monde.
1: Oui.
0: D'accord. Jean-Francis, on va vérifier si c'est la bonne réponse que vous avez choisie ou pas. Ça n'a pas marché, hein?
1: Oui.
0: Il faut revenir. Oui. À bientôt.
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0: Bonjour.
1: Oui, bonjour, NVN.
0: L'arrivée de qui?
1: C'est l'arrivée de Toyoro Zanga de Kibozuma.
0: Pour jouer dans Ketsa quoi?
1: Sapa d'Arcep.
0: Sapa de Arcep, super. On y va?
1: Oui.
0: D'accord. Voici la votre question. Non. Qu'est-ce que Arcep ne fait pas? Qu'est-ce que Arcep ne fait pas? Vous allez choisir entre protéger les consommateurs en assurant la transparence des offres et en promouvant la qualité des services. Proposition B, veiller à la concurrence sur la pratique des opérateurs et en intervenant si nécessaire. Proposition C, vendre des cartes SIM des forfaits consommateurs. Qu'est-ce que Arcep ne fait pas?
1: Vendre des cartes SIM.
0: Vous êtes sûr que c'est la bonne réponse?
1: Bah, c'est ma proposition.
0: D'accord, votre choix, on va vérifier. Rappelez-nous tout d'abord votre nom.
1: Toyoro Zanga Jerry.
0: Toyoro Zanga Jerry.
1: Oui.
0: On vérifie?
1: Oui.

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0: Bonjour à l'auditeur qui est là.
1: Bonjour, Nabéda.
0: Ça va?
1: Ça va.
0: L'arrivée de qui?
1: Pardon?
0: Octave, c'est ça?
1: Octave.
0: Ah, d'accord. Depuis Beau Arabe, c'est ça?
1: Ouais, c'est ça.
0: Alors, vous voulez jouer dans Enquête Sapa?
1: À comment de Sapa?
0: On a Sapa de Arcep et celui de la communauté humanitaire. Vous choisissez lequel?
1: Communauté.
0: Ça part de la communauté humanitaire. On y va?
1: On y va.
0: Alors, que signifie l'expression « ne laisser personne de côté » ? L'expression « ne laisser personne de côté », vous choisissez entre proposition A, aider uniquement les groupes majoritaires, proposition B, veiller à ce que les plus vulnérables soient inclus dans l'assistance, proposition C, travailler uniquement dans les villes, proposition D, donner la même assistance à tout le monde. Proposition B, veiller à ce que les plus vulnérables soient inclus dans l'assistance. Vous nous rappelez votre nom et on va vérifier.
1: Lilibouy Octave. Lilibouy Octave.
0: Doloboy.
1: Lilibouy.
0: D'accord. On va vérifier si c'est la bonne réponse. Octave. 3, 2, 1. Ah ouais, c'est gagné, Octave.
1: Youpi.
0: Apparemment, vous avez gagné.
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0: Amina, c'est moi et vous.
1: Ruffin de Castor.
0: Un Ruffin depuis Castor. Un Ruffin qui?
1: Ruffin Boutou.
0: Un Ruffin Boutou. Depuis quand des Castor?
1: Castor, oui.
0: Bon, vous choisissez quel sapin?
1: Sapin de l'Arcep.
0: Sapin de l'Arcep, super. Voici votre question alors. Qui est consommateur des services de communication électrique, électronique, autant pour moi. Qui est consommateur des services de communication électronique? Vous choisissez entre celui qui achète un téléphone mobile dans le but d'écouter la musique. Proposition B. Celui qui utilise principalement un téléphone ou un ordinateur avec une ou des cartes SIM. Proposition D. Celui qui transmet des données, c'est-à-dire voix, images, documents, écrits, vidéos, etc., à base d'un téléphone, tablette ou ordinateur via un signal électromagnétique.
1: Proposition C.
0: Proposition C. Oui. Hein? On a trois propositions, A, B et C.
1: C.
0: Proposition C.
1: C.
0: Mais vous avez dit D tout à l'heure.
1: Il y a trois propositions.
0: Ah, d'accord. Donc, c'est la dernière proposition que vous avez choisie.
1: Ok.
0: Rappelez-nous votre nom et on vérifie.
1: Mboutou Ruffin.
0: Mboutou Ruffin. On vérifie là.
2: Je travaille. 3, 2, 1.
0: Vous avez gagné.
1: Ok, merci.

0: Bonjour. Oui, ça va?
1: Oui, ça va.
0: Apparemment, c'est la voix de Jean-Christophe depuis le 6e arrondissement.
1: Oui, c'est la voix de Jean-Christophe Bono de l'IPC.
0: Ben oui, c'est vous. Vous voulez jouer dans Kitsapa? Sapa?
1: Bon, je propose RCEP.
0: Sapa de RCEP. Ok, on y va?
1: Oui.
0: Vous allez nous citer les opérateurs de téléphonie mobile présents en République centrafricaine.
1: S'il vous plaît, les points 20. Répétez la question, s'il vous plaît.
0: Quels sont les opérateurs de téléphonie mobile présents actuellement là, en République centrafricaine?
1: Bon, je vous propose Orange.
0: Orange.
1: Télécel.
0: Télécel.
1: Et moi-même, Move.
0: Et Move.
1: Oui.
0: Jean-Christophe, on vérifie. I need to... 3, 2, 1. T'as gagné, hein?
1: Ah, merci, bonne continuité.
0: Allez, ensemble.

0: soit là.
1: Laissez les enfants jouer.
0: Alors que le Gabon célèbre son indépendance aujourd'hui, nous ne pouvons pas terminer là. Programmation musicale dans la tranche, à vous de jouer sans écouter un titre de Patience d'Abani. La mère même, la légende.

0: Bonjour Verdiane.
1: Verdiane, c'est moi et vous?
0: Moi c'est Fred Dimbélé 36 villas.
1: Fred Dimbélé depuis 36 villas pour jouer dans le Sakwa de
0: Arcep.
1: Le Sakwa de Arcep. Ok. Oui. Vous êtes sûr de gagner?
0: Hein? Oui. C'est moi-même.
1: Est-ce que vous allez gagner?
0: Je dis pas que c'est sûr et positif.
1: Bon, d'accord. Voici la question. Pourquoi est-il important que les utilisateurs connaissent leurs droits dans le domaine des communications électroniques? Pourquoi est-il important que les utilisateurs connaissent leurs droits dans le domaine des communications électroniques? Vous choisissez entre pour mieux utiliser les services et savoir comment faire valoir leurs droits. Proposition B, pour devenir automatiquement opérateur. Proposition D, non, C plutôt, pour éviter toute réglementation.
0: Bon, moi, je propose la première proposition.
1: Pour mieux utiliser les services et savoir comment faire valoir leurs droits.
0: Oui.
1: On vérifie Fred Dimbélé, c'est ça?
0: Oui, c'est ça. 3, 2, 1.
1: Yes!
0: Yes!

0: Bonjour ici.
1: Bonjour Nina.
0: Ça va?
1: Oui, ça va bien.
0: L'arrivée de qui là?
1: Adamu Yanja.
0: Adamu Yanja. Pour jeu d'enquête, ça quoi?
1: Arcep.
0: Ça pas de Arcep, ok. Donc, aujourd'hui là, vous avez décidé de gagner dans le sac de Arcep. Mais est-ce que vous allez gagner?
1: Je sais pas, ça dépend de la question qui va
0: poser. Ça dépend de la question toujours. Quelle phrase résume le mieux la mission de l'Arcep? Quelle phrase résume le mieux la mission de l'Arcep? Vous choisissez entre l'Arcep vend et distribue des services de télécommunication. Proposition B. L'Arcep régule les communications électroniques et la poste au service du développement du secteur et des utilisateurs. Proposition C. L'Arcep fabrique des téléphones utilisés en République centrafricaine. La bonne réponse.
1: Je propose la deuxième proposition.
0: L'Arcep régule les communications électroniques et la poste au service du développement du secteur et des utilisateurs.
1: Oui, c'est ça. Oui.
0: Ah, on vérifie.
1: Oui, on peut vérifier.
0: Adamu Yanja, c'est vous?
1: Oui, c'est bien moi, Nina.
0: Ah.
1: 3, 2, 1. Ah, le ticket a marché.
0: Oui, ça a marché. Bravo. Hein.
1: Merci, bonne continuité.

0: Bonjour à l'auditeur qui est là. Aïe. Bonjour ici.
1: Bonjour Anzel.
0: Ça va?
1: Ça va et vous?
0: Oui, ça va également de notre côté. Alors, c'est l'arrivée de qui là?
1: C'est le dernier cas de Mardoché depuis Gobongo.
0: Mardoché depuis Gobongo. Veux jouer dans qui ça part?
1: Communauté humanitaire.
0: Ça part de la communauté humanitaire. Combien de principes humanitaires fondamentaux guident l'action humanitaire? Choisissez entre 2, 3, 4 et 5.
1: Je propose de 3 voix.
0: Vous êtes sûr?
1: C'est juste une proposition.
0: D'accord, on vérifie. Mardoché.
2: 3, 2, 1.
0: On se dit à demain alors. Le dernier candidat est enfin là. Bonjour.
3: Bienvenue.
0: Bonjour.
3: Bonjour.
0: Oui, ça va?
3: Ça va mal.
0: C'est qui le dernier candidat?
3: C'est la rue de Molambo, Ramirez.
0: Ramirez Molambo.
3: Oui.
0: Pour jouer dans Ketsakwa.
3: Ça part
0: de la communauté humanitaire. Combien de principes humanitaires fondamentaux guident l'action humanitaire? Choisissez entre 2, 3, 4, 5. Deux. Ramirez Molambo, est-ce que c'est vous?
3: C'est bien moi, Ramirez Molambo, depuis Kitamoula.
0: Ah, votre voix a un peu changé, hein? Mais on vérifie alors.
2: 3, 2, 1.
0: On se dit à demain. Murtala Mahamat, Cédar Maziti, Juste Gangula, Octave Doleboy. Ce sont les 4 gagnants sur la liste de la communauté humanitaire. Aujourd'hui, sur la liste de ARCEP, on a Mikayet Wanife, Jerry Toyoro Zanga, Rufin Boutou, Jean-Christophe Gondo, Fred Dimbele, Adamou Yandia. C'est terminé. Hein. C'est terminé pour aujourd'hui. Terminé également pour ces sacs-là.

0: 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Il est 12h54 minutes alors. Nous nous préparons pour la grande édition de la mi-journée. C'est dans 6 minutes. En attendant, vous allez écouter ce titre de Max Banga, Zoko Mangbareko. En attendant la grande édition.
1: Shogi Production, la rythme de chez nous, de San Francisco. Le président Didier Sabonne.

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16: Merci de choisir Radio Ndekeluka pour vous informer. Il est justement 13h, le journal présenté par Alexia Félixien Ganji. Alexia, bonjour.
17: Bonjour Nina Verdian, mia beauté, bonjour à toutes et à tous. Interpellation de conducteurs par les forces russes en délai dans le Bamingui Bangoran, ses proches dénoncent une arrestation arbitraire et réclament sa libération. Les enseignants contractuels du fondamental 1 et 2 exigent le paiement de plus de 3 mois d'arriérés de salaire. Ils ont manifesté ce matin à Bangui. Au sommaire également, les excès de vitesse des conducteurs de motos triporteurs sont à l'origine de nombreux accidents de la circulation à Bangui. On y revient dans un instant. En sport, coup de projecteur sur la reprise du championnat de basketball des moins de 18 ans à Paoua.
16: Les proches du transporteur de marchandises arrêté depuis le 10 août à Ndélé dans le Bamingui Bangoran par des soldats russes réclament sa libération.
17: Il s'agit de Bilal Hamza, un homme d'une quarantaine d'années. Sa famille dénonce une arrestation arbitraire. Sabrina Larissa Nailo.
18: Selon Chantal Halim, la fille du transporteur, son père a été arrêté par les forces russes sans aucune explication. De ce jour, la famille est sans nouvelles et s'inquiète de son sort.
19: Mon père Bilal est arrivé à Ndélé le 10 août. Le même jour, les Russes l'ont arrêté. Depuis, nous sommes sans nouvelles de lui. Nous ne savons même pas s'il est encore en vie. Je demande aux autorités du pays de faire toute la lumière sur cette affaire et de nous informer sur son sort.
18: Mahamat Hamat, délégué des commerçants de Ndélé, confirme lui aussi cette interpellation.
20: Ce transporteur a bien été arrêté par les forces russes. Jusqu'à aujourd'hui, nous ne savons pas où il se trouve. Les commerçants de Ndélé ont saisi le préfet et nous a indiqué qu'il était déjà informé de la situation et qu'il échangeait avec les autorités de Bangui afin de trouver une solution à ce dossier.
18: Contactés, les autorités politiques et locales de Bamingui Bangoran affirment être informées de l'arrestation de Bilal Hamza, mais préfèrent ne pas faire de commentaires. D'autres sources proches de la mission russe en son trafic indiquent que Bilal Hamza aurait été arrêté parce qu'il est soupçonné de transporter des stupéfiants. Pour l'instant, à Bangui, les autorités judiciaires ne sont pas encore prononcées sur cette affaire.
16: Et puis, Alexia, une partie de la population du quartier Bruxelles dans le deuxième arrondissement de Bangui s'oppose à l'installation d'un champ solaire par la société Ryan dans le secteur.
17: À l'origine de la colère de ses habitants, la crainte d'être exposé à des rayonnements qu'ils jugent dangereux. Selon eux, le projet aurait été installé sans concertation avec les chefs du quartier. Amiti Djani a recueilli leur réaction.
21: Effectivement, la colère monte chez les riverains. Ils affirment ne pas comprendre les raisons de cette implantation. Ils dénoncent toutefois l'absence totale de concertation avec les responsables locaux. Parmi les habitants en colère, Clément Béli Banga, cet ancien ministre et riverain du site, déplore vivement la situation.
22: J'ai convié la presse pour que la presse constate l'installation d'un champ solaire du groupe Ryan dans mon quartier. Et je suis donc mitoyen à eux. Et vous avez vu qu'il y a une école ici, c'est juste à côté, les distances ne sont pas respectées. Bon, j'ai écrit au Premier ministre. Aussitôt, il a envoyé un chargé de mission, qui est un colonel, et le directeur général de l'énergie. On leur a interdit l'accès, mais depuis lors, il n'y a pas eu de réaction.
21: Charles Roch Mbagboko, chef du quartier Paris-Congo, tient un discours similaire. Lui aussi l'affirme haut et fort, il n'a jamais été informé de l'installation de ce champ solaire dans son quartier.
22: Dans tous les travaux, il faudrait qu'il y ait un cahier des charges. Même s'il veut l'acheter ce terrain, il devrait normalement s'approcher d'abord de nous qui sommes les chefs de quartier. Mais ils ne l'ont pas fait. Même mon chef de groupe n'a pas été consulté. Alors je pense que ce qu'ils sont en train de faire représente un danger pour la population.
21: Mis en cause, les responsables du groupe Ryan réagissent. Ils affirment que ce champ solaire est autorisé par le président de la République. Le but, alimenter leur supermarché et contourner les délestages quotidiens. Sollicité par notre rédaction, la direction de l'entreprise a cependant refusé de s'exprimer à notre micro.
16: Les enseignants contractuels du Fondamental 1 et 2 ont manifesté ce matin pour réclamer le paiement de leur salaire impayé depuis le mois d'avril.
17: Ils dénoncent également des inégalités dans le versement des salaires. Exilia Mboutou et Diana Tatiana Koli.
0: Le son des sifflets, des cris et des chants a résonné devant les bureaux des Instituts nationaux de la recherche et de l'animation pédagogique INERA. Réunis sur place, les anciens contracteurs dénoncent plus de 3 mois d'arrivée de salaire. L'un des manifestants revient sur les raisons de leur mouvement.
1: Nous avons été très patients il y a de cela très longtemps. On a signé le contrat, on nous a pris en charge le premier contrat, ça s'est bien passé. Nous avions été sur le terrain, nous avons encore fait renouveler le nouveau contrat. On a signé le nouveau contrat, il y a certains collègues qui ont eu leur argent. Il y a certains qui n'ont pas eu leur argent. Il y en a qui ont un arrêt de 2 mois, 5 mois, 4 mois. C'est un désordre bien organisé. C'est pourquoi ils nous sont mobilisés.
0: Un autre gréviste parle de leur attente vis-à-vis de l'État.
2: Nous sommes pas satisfaits. C'est pour cela que nous sommes soulevés pour manifester devant les gens qui nous ont pris un contrat juste pour avoir nos gains. Si aujourd'hui on nous donne ça, nous sommes satisfaits. Si on ne nous donne pas, on va continuer nos grèves. Chaque jour, nous serons là pour taper le casserole.
0: De son côté, le gestionnaire du ministère de l'Éducation nationale déplore l'incompréhension de certains enseignants. Selon lui, le retard dans le paiement des salaires est lié à l'absence de plusieurs contractuels lors des opérations de renouvellement de leur contrat. Une situation qu'il estime relevée de leur responsabilité. Toutefois, il n'a pas souhaité s'exprimer à notre micro.
16: La montée inquiétante de la maladie à virus Ebola en République démocratique du Congo préoccupe l'Institut Pasteur de Bangui.
17: Selon son directeur général Emmanuel Nakoune, l'inquiétude se trouve dans le Omomo avec la frontière avec la RDC. Il est au micro de Destin de Bonheur Willy Kahn.
23: Aujourd'hui, la situation d'Ebola, elle est devenue très critique parce que on est passé de 4449 à 5000 aujourd'hui. Plus de 600 nouveaux cas qui surviennent chaque jour en République démocratique du Congo. 2061 à 2100 décès ce matin. Ça veut dire que la situation à RDC est devenue incontrôlable et le grand risque, c'est que ça s'approche. La semaine dernière, on vous a dit que ça s'approchait beaucoup plus de Bambouti, mais cette semaine, le risque au niveau des Emio est le plus élevé parce que le mouvement entre Ango, qui est la plus grande ville du côté de la RDC, et Zapaï, là où les centrafricains se sont réfugiés, est très élevé. Nous avons eu une alerte d'une fille qui a présenté des signes. On l'a amenée à Zemio. Le prélèvement a été fait, envoyé à Obo. Heureusement, c'est revenu négatif. Ça veut dire que le risque devient très élevé.
17: Nous reviendrons sur cette question avec professeur Emmanuel Nakoune à la fin de cette édition dans le dossier du jour.
16: Et puis Alexia, le journal se poursuit. Les motos triporteurs sont devenus incontournables pour le transport des marchandises et parfois des passagers à Bangui.
17: Mais leur circulation à vive allure inquiète les usagers de la route. Ces engins sont régulièrement impliqués dans des accidents de la circulation parfois mortels. Un reportage de Jeff Dao.
24: Au centre-ville comme dans plusieurs quartiers de Bangui, les motos triporteurs roulent souvent à grande vitesse et ne respectent pas toujours le code de la route. Fabriqués à l'origine pour transporter les marchandises, ils servent aujourd'hui au transport des personnes. Certains conducteurs circulent sans casque ou sans permis, exposant certains usagers à des risques. Jasmine en a déjà été témoin.
25: En fait, à trois roues,
26: les conducteurs de motos à trois roues circulent à vive allure, souvent en convoi, notamment lors de leur retour. Ils ne respectent pas toujours les passants et les heurtent parfois de manière désordonnée. Nous avons souvent peur en raison de leur excès de vitesse ici à Tripoli.
24: Pour Borel, un conducteur de triporteur, cette situation s'explique par la recherche quotidienne de revenus et le manque d'encadrement de cette activité.
3: Nous ne sortons pas pour créer des ennuis avec nos motos. Nous conduisons de manière responsable. Toutefois, si une moto circule parfois à vive allure, c'est généralement parce que son conducteur a reçu l'appel d'un partenaire et qu'il cherche à rattraper son retard. Nous demandons donc au ministère des Transports de bien vouloir réglementer et encadrer notre secteur afin de garantir une meilleure organisation et une pratique responsable de cette activité.
24: À l'hôpital communautaire de Bangui, des victimes d'accidents impliquant des motos triporteurs sont régulièrement prises en charge. Docteur Ilouan Bouninani, chef du service des urgences.
4: Parmi ces victimes qu'on enregistre dans notre service, les plus fréquemment, ce sont les accidents liés aux taxi-motos qui sont plus élevés, qui varient entre 25 à 30 blessés victimes par jour qu'on enregistre dans notre service. Et d'un temps, on constate que le nombre augmente chaque jour, et chaque semaine et par mois aussi.
24: Face à cette situation, le ministère des Transports annonce des mesures pour mieux encadrer leur circulation dans la capitale. Si Gédéon Gaïssé, son directeur.
5: Il y a le texte de l'État qui réglemente tout. Ces derniers temps, vous allez voir la répression que le ministère des Transports va mettre en place ensemble avec la gendarmerie et la police pour réglementer, pour discipliner les incivilistes dans la circulation dans la ville de Bangui.
24: Les usagers, eux, souhaitent une meilleure réglementation de cette activité devenue essentielle pour le transport à Bangui, mais qui constitue un enjeu de sécurité routière.
16: Le 17 août 2026, le Gabon totalise 66 ans d'indépendance aujourd'hui.
17: La célébration est marquée par une parade militaire. Dans son discours à la nation, le président Brice Clotaire Oligui Nguema a rappelé que l'indépendance n'est jamais définitivement acquise. Selon lui, elle doit être protégée et consolidée. Le chef de l'État a également évoqué plusieurs priorités pour l'avenir, notamment dans les domaines de la sécurité, de l'action sociale, de la santé et de l'éducation.
16: Au Mali, une soixantaine de civils retenus en otage par le groupe de soutien à l'islam et aux musulmans lundi Nîmes ont été libérés entre jeudi 13 et vendredi 14 août.
17: Enlevés sur plusieurs axes routiers de l'ouest du pays, sous blocus djihadistes, ces civils ont pu retrouver leur famille à Nioro, Bamako ou Kaes. Cette vague de libération intervient au même moment que celle de 82 militaires maliens détenus par le Front de libération de l'Azawad, FLA, allié du Djinim. Nathan de Saint-Stéphane Ngomé pour la page sport. Nathan, bonjour.
6: Bonjour à vous, Alexia Félix Ngwandi. Bonjour à tous les auditeurs de Radio Nekiluka.
17: Le championnat U18 de basketball a repris samedi dernier à Pawa après plusieurs années de suspension des activités de cette discipline dans la localité.
6: Quatre clubs sont en compétition pour décrocher le titre de champion local dans cette catégorie. Cette reprise redonne espoir aux jeunes passionnés du ballon orange. Retour sur cette activité avec notre correspondant dans la ville Messi Blanchard Bamba.
7: Le championnat est placé sous le thème sport et études. La cérémonie de reprise s'est déroulée en présence des autorités locales, des responsables de l'inspection préfectorale de la promotion de la jeunesse, des sports et de l'éducation civique, ainsi que de nombreux amateurs de basketball. Félix Zubarakitia, président de la Ligue de basketball de la Limpende, revient sur cette relance.
8: On a échangé avec les membres du bureau de mettre en place et de trouver aussi les encadreurs compétents qui peuvent aussi encadrer les enfants d'une manière technique. Et voilà, aujourd'hui, on a fait la relance officielle. Et aussi, il y a d'autres, dans les semaines à venir, vous allez aussi écouter comment va commencer le championnat.
7: Un match de gala a marqué cette première journée. L'équipe A s'est imposée face à l'équipe B sur le score 26 à 17. Bienvenue, Yagame. Capitaine de l'équipe A livre ses impressions.
25: J'encourage vraiment les parents de laisser leurs enfants de venir jouer au basket parce que c'est la vacance. Aujourd'hui, on a joué et On a battu CD le QB 26 à 17. Je suis vraiment content parce que j'ai pris mon temps pour venir maintenir chaque jour.
7: Pour les jeunes, cette reprise est accueillie avec enthousiasme après plusieurs années sans championnat. Toutefois, la relance de cette discipline reste confrontée à plusieurs difficultés, notamment le manque d'équipement, l'insuffisance des conditions de pratique et le manque des moyens financiers. Pawa, Messi, Blanchard, Bamba, Radio Ndekeluka.
17: Nathan, parlons du football. Les huitièmes de finale de la Souligue de Yanwara démarrent cet après-midi.
6: Et oui, à 15h, Alexia Somali va affronter Cité Chinoise. Demain, à la même heure, c'est-à-dire à 15h, Saint-Esprit sera aussi opposé à Plateau Star. Entre-temps, les quarts de finale de la Souligue des combattants disputés sur le terrain de tapis rouge en prix fait hier. Ange de tapis rouge s'est qualifié en demi-finale en s'imposant face à Sawena sur le score de 2-0. Et la Super League, elle, entre dans sa dernière ligne droite à Bombari, la 14e journée de la compétition. La dernière programmée dans la ville débute demain à 15h. Ice Dawn croisera le fer avec SCAF.
17: Football à l'international pour terminer. Le Cameroun a remporté hier la finale de la Coupe d'Afrique des Nations féminines au Maroc.
6: Les Lions indomptables décrochent leur premier titre continental après leur victoire 3-0 face au Malawi au stade Moulay El Hassan de Rabat. Le succès camerounais porte sur la signature de Marie Ngamanga, auteur d'un doublé, et de Naomi Eto'o au chapitre des distinctions individuelles. La camerounaise Monique Ngok a été élue meilleure joueuse du tournoi. Sa compatriote Mikaeli Bini remporte le trophée de meilleure gardienne. Quant au titre de meilleure buteuse, il revient à la Malawi Temo Chawinga avec 5 réalisations.
16: Nathan de Saint-Stéphane Ngombe, Alexia Félix Yangbandi, c'est tout pour cette édition française préparée par l'ensemble de la rédaction. Merci à ceux qui l'ont écouté. La version Sango, c'est tout de suite.
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0: Vous l'avez suivi dans le journal, la recrudescence de la maladie à virus Ebola en République démocratique du Congo préoccupe l'Institut Pasteur de Bangui. Dans le dossier du jour de ce lundi, son directeur général Emmanuel Nakouné appelle les autorités sanitaires centrafricaines à renforcer la surveillance. Le point avec vous, Destin de Bonheur, Willy Kahn.
20: Oui, Nina Verdiane Yabodé, même si aucun cas d'Ebola n'a été officiellement enregistré en République centrafricaine, la situation en République démocratique du Congo suscite des inquiétude. Les mouvements fréquents des populations entre les deux pays, notamment dans le Hombomo, alimentent ces préoccupations. Emmanuel Nakouné revient d'abord sur l'augmentation des cas enregistrés en République démocratique du Congo samedi dernier, avant d'évoquer les risques pour la République centrafricaine.
23: Aujourd'hui, la situation d'Ebola, elle est devenue très critique parce que on est passé de 4449 à 5000 aujourd'hui. Plus de 600 nouveaux cas qui surviennent chaque jour en République démocratique du Congo. Congo. 2061 à 2100 décès ce matin. Ça veut dire que la situation à RDC est devenue incontrôlable et le grand risque, c'est que ça s'approche. La semaine dernière, on vous a dit que ça s'approchait beaucoup plus de Bambouti, mais cette semaine, le risque au niveau des Zemio est le plus élevé parce que le mouvement entre Ango, qui est la plus grande ville du côté de la RDC, et Zapaï, là où les centrafricains se sont réfugiés, est très élevé. Nous avons eu une alerte d'une fille qui a présenté des signes. On l'a amenée à Zemio. Le prélèvement a été fait, envoyé à Obo. Heureusement, c'est revenu négatif. Ça veut dire que le risque devient très élevé.
20: Le directeur général de l'Institut Pasteur de Bangui salue toutefois les efforts déjà engagés par les autorités centrafricaines à travers le ministère de la Santé. Selon lui, les mesures mises en place pour prévenir et combattre cette maladie ont même été citées en exemple en Afrique centrale par l'Organisation mondiale de la santé.
23: Le risque devient de plus en plus élevé que ce que nous sommes en train de faire dans le cadre de la population a un écho et la République centrafricaine est prise comme modèle. Modèle dans la préparation de la réponse à la maladie à virus Ebola. Depuis hier, nous avons sur notre sol une équipe de haut niveau. L'OMS a dépêché chez nous en République centrafricaine une équipe des ministres de santé de 5 pays, la République du Soudan, la République d'Ouganda, la République du Congo, la République de la RDC et la République centrafricaine pour qu'ensemble on puisse apprendre les leçons et renforcer la surveillance à travers nos différentes formations. Nous irons à Mungumba pour qu'ils voient le laboratoire de haute sécurité que nous avons installé à Mungumba et ce sont des exemples qu'aucun pays de la sous-région dans le cadre de la préparation n'a mis en place. Donc l'OMS a voulu que les pays voisins viennent et voient comment la République centrafricaine est en train de se préparer.
20: Face à cette menace, Emmanuel Nakoune appelle les professionnels de santé à redoubler de vigilance devant tout signe suspect de la maladie. Il invite également la population centrafricaine, en particulier celle du Mbomou, à consulter rapidement un centre de santé en cas de forte fièvre accompagnée de vomissements et de diarrhée.
23: Nous devrons renforcer la surveillance au niveau de contrôle, au niveau de nos formations sanitaires. À partir d'aujourd'hui, il est demandé aux médecins, toute personne qui vient avec une fièvre, si le test de palu est négatif, il faut que son sang soit envoyé à Obo parce qu'on a un labo de haute sécurité là-bas pour que le diagnostic de Ebola soit fait. Comme ça, si nous pouvons détecter tôt le premier cas, ça nous permettra de l'isoler et éviter que la famille soit en contact. On va réduire le nombre de cas contacts et on peut très rapidement contrôler. Si la population comprend qu'il est important de se présenter vite dans une formation sanitaire quand on a la fièvre, au lieu de rester à la maison pour chercher à se soigner par des plantes pour aller voir les guérisseurs, l'importance d'orienter rapidement quelqu'un qui est malade dans une formation sanitaire parce que tous les médecins sont formés à faire un prélèvement et envoyer très rapidement là où il y a un laboratoire de haute sécurité qui permet de poser les diagnostics.
20: La 17e épidémie de maladie à virus Ebola a été déclarée en République démocratique du Congo le 15 mai dernier. Depuis, l'Organisation mondiale de la santé a recensé près de 5000 cas, dont plus de 2000 décès, principalement dans les provinces de l'Ituri et du Nord Kivu. Cette situation préoccupe aussi bien les autorités que la population centrafricaine. Pour plusieurs observateurs, le pays doit davantage renforcer son dispositif de riposte le long du fleuve Ubangi.
16: Merci à vos destins de bonheur, Willikon. Je rappelle à nos auditeurs que c'était là notre dossier du jour dans lequel nous avons reçu professeur Emmanuel Nakoune, directeur général de l'Institut Pasteur de Bangui. Il a appelé les autorités sanitaires centrafricaines à renforcer la surveillance face à la recrudescence de la maladie à virus Ebola en République démocratique du Congo. Dans quelques instants, la version en sango. 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

voilà, les après-midi de Radio Nikiluka, juste après la grande édition de la mi-journée. Nous sommes à 13h44 minutes, à peine 45 comme ça. Nous sommes lundi 17 août et ça fait plaisir de vous retrouver. C'est une nouvelle semaine qui démarre sur les 100.9 FM à Radio Nikiluka. Bon, voilà, nous sommes là pour vous accompagner avec des émissions, de la musique, vos souhaits d'anniversaire. C'est déjà une bonne chose si vous êtes à l'écoute de Radio Nikiluka. Que vous soyez à Bangui, dans l'arrière-pays, ou encore à l'étranger, Radio Nikiluka est là pour tout le monde. Dans vos différentes tâches, on vous accompagne. Nous tenons à rappeler que le signe du mois est Lion. Si on doit compter, on compte déjà 229 jours, il nous reste 136 jours à parcourir. L'adage qui nous dit ne promet pas quand tu es heureux, c'est-à-dire ne réponds pas quand tu es en colère, ne décide pas quand tu es triste, parce que les émotions peuvent altérer le jugement. Il vaut mieux agir avec calme. Les vraies décisions ou encore les grandes décisions se prennent dans le silence, un temps de réflexion, pas de bruit. Si on se laisse emporter par les émotions, on finira par dire n'importe quoi. Nous célébrons la journée internationale du chat noir. Pour ceux qui aiment la bande dessinée de Miraculeuse, habillez-moi Ursula Merveille Mivala pour vous tenir compagnie avec l'appui technique de Jan Stéphanie beaucoup la Miguel et Lisée Bang à côté. C'est comme ça, Tarsis Banga également. Barale souvent Watsanan donné des solas de Sama de Fondi Kiluka. Et comme il était là-bas quand même en Yokita. 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Voilà, pekofe comité la team avec Ursula Merveille Mivala. Tarsis Banga Kenando Tchamachinja Stéphanie Bokula Miguel Izé Banga Kote. C'est comme ça. David Bema également. Mawakula. Munja Pati Bouske Bouske Nizo Arita. 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

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En tout cas, nous souhaitons anniversaire na kwazone ibani. 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

De leur anniversaire, nous avons la famille Sélébangué, la famille Yandia, toute la famille Sélébangué, la famille Yandia souhaite un joyeux anniversaire à qui? À Sélébangué Saint-Cyr de Belfort et puis Yandia Archide. Donc nous avons Yandia, la famille Yandia Bongui, celle de Bois, la famille Bissaoulou, la

Boire. Des sœurs comme Irène, Wilfried, Delphin, Geoffred, Idiamine, Evra, Eric, Innocent, Judith, Sandrine et leur maman, maman Julienne. Les anniversaires à Célébangé Saint-Cyr, Belfort et à Yanja Archid. Bonsoir, c'est ça, Matin Radou.

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0: Aïcha, pourquoi tu fais ça?
1: Aïcha,
0: à l'occasion de leur anniversaire, les amis de Mandako, le personnel de Adun et Kiluka. À la Diti, Nati à faire ça. Attends, je ne m'attends pas à nous lancer les bangues Saint-Cyr, Belfort.
1: Aïcha,
0: le Sina Yanja, Archid. Ah, Mitu Mandako, ton Séverin Koula, Sucré Cédric, Archil. Achille, Nathan. Didiatou, Magico, Franklin, Satish. Camila, Lenné. Ou bien c'est Lenny, Hilaire, Stallone. Je n'ai pas de bannes. Attends, je ne m'attends pas à nous lancer Saint-Cyr.

Kachulu Canadine Goyo Sevira Matanga Dungolo et puis à tes natines jours anniversaire continue jusqu'à ce que moi tu ou ta honte. Le problème à quoi d'après? Depuis Doria Lins Fashion, on vous salue là-bas. Madame Movikos, Nadine Goyos, joyeux anniversaire à vous. Génération 2000, les paroles aussi peines. Ça c'est Wapazuma, c'est Wadoubalia, c'est Wakoto, c'est Wombi, Baba Nakei, Douye Tinzapa, Miché, et puis la maman Wombi Merveille. Mina mamie Pagueri Lucien na comme aider pose m'aider Tatiana ala tout au sabu mianga kona ba koti de ndu matanga dunga Pagueri Sherina Justicia Aisha Pagueri Sherina Justicia joyeux anniversaire Aisha 59 minutes radio Nekiluka le groupe des journalistes After Work Grâce Mbalio, Manuela Goto, Claire Suzanne, Nadinga, Edouard Rougoussé, Romaric Kogoumandi, ainsi que les autres membres souhaitent joyeux

Sandra Nguya. Elle a un an de plus aujourd'hui. Sandra Nguya, mise en place terminée là, c'est où? Santé, amour, paix. Plein de réussite. Voilà, joyeux anniversaire à vous, Sandra Nguya. La famille Yasolo. La famille Yangou Bango. Sa maman Tiffaine, son papa innocent. Et puis ses frères Winnie adorables.

petite fille Doriana Berousse Ngumbango. Doriana Berousse Ngumbango, joyeux anniversaire. Joyeux anniversaire à qui? À Pont-Ligue Bazon. Brad de Jean-Eudes de Pont-Ligue Bazon. Joyeux anniversaire à vous dans la famille Foloketi. La famille Pont-Ligue. Maman Jeannette. C'est comme ça. La famille Ngaya. Les enfants Ngaya Roxilia. Rufina Darel. Sa femme Dan Lazouk. Belvia et ses amis. Pour souhaiter joyeux anniversaire à papa Ngaya Rock. Leur papa a un an de plus aujourd'hui. Comme tout de suite, c'est le point d'actualité de 14.

0: 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Le point d'actualité, c'est avec Alexia Félix Amwadi. Alexia, bel après-midi.
1: Bel après-midi, Ursula Merveille Mévala. Bel après-midi à toutes et à tous. Bilal Hamza, transporteur de marchandises, est détenu depuis le 10 août dernier à un délai dans le Bamingui Bangoro par des soldats russes. Sa famille dénonce une arrestation arbitraire, mais d'autres sources proches de la mission russe en Centrafrique indiquent qu'il aurait été arrêté parce qu'il est soupçonné de transporter des stupéfiants. Les enseignants contractuels du Fondamental 1 et 2 exigent le paiement de plus de 3 mois d'arriéré de salaire. Ils ont manifesté ce matin à Bangui pour exprimer leur colère. Et puis à Boda dans la Lobaye, les pièces de monnaie dont les chiffres sont effacés sont systématiquement refusées. Ce rejet suscite des mésententes entre acheteurs et vendeurs. En sport, le championnat U18 de basketball a repris samedi dernier à Pawa après plusieurs années de suspension des activités de cette discipline dans la localité. 4 clubs sont en compétition pour décrocher le titre de champion local dans cette catégorie. 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

Pour vous aviser communiqué sur Radio Nekiluka, le maire du 4e arrondissement de la ville de Bangui informe l'ensemble des occupants des abords de la voie publique dans sa juridiction, ceux qui ont des kiosques, des conteneurs, tables, hangars et autres installés à moins de 5 mètres des poteaux électriques de bien vouloir se présenter à la mairie du 4e arrondissement munis de leurs documents d'occupation temporaire de la voie publique, en abrégé OTVP, dans un délai de 2 semaines à compter de la date de diffusion du présent communiqué. Passé ce délai, la mairie du 4e arrondissement procédera au déguerpissement forcé et démolition des installations anarchiques. Le présent communiqué, qui prend effet à la date de sa signature, tient lieu de convocation individuelle. Par ailleurs, toute personne connaissant les intéressés est priée de bien vouloir leur en faire part. 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Bon, je suis un gars qui a mais sinon, je suis le long de la Amadaza. Il y a que Willy compte à la tchée. Il y a que 7 ans. Le na 7 ans, il y a un t-shirt, culotte noire, torchon noir. Et puis, il y a un gars qui a un peu de coiffure, une pelouse. Puis ça c'est Wachu Loni à qui lui convient à Elodie. Dans une histoire à Mangui, soit la pique à 72 29 48 15, voire à 72 21 53 07. Fiomé Georges Lola Lugrissa. Atena qui maman là. Fiomé Georges. Et tu m'as dit que ton jeu le Nango Bali est mis en main à donner au Ménin 86 ans. Le Kendondo aussi. Le Mbombo est en son avou. Quoi qu'il y soit fan de CC. Et puis il y a donné le Naménika. Na tête. Il y a Tchouji. Wali. Warapi. Gauche. L'eau. Mini place. Kada. Ton assou. Ça peut pas le Yingana. L'eau. Le Yumeni. Bon. Reçoit qui est culot de Bagui.
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Lundi le 17 février, dans la Sounara d'Atia, c'est Wamboka, parce que l'ambassade du Soudan va dans des langues qui est ici qui est Kwani. Donc, il dit bien la mettre sur quoi langue qui est une soirée Mukwani, na Dakaka, Ganani, na Omnisport. Bon, oui, tout ça, oui, après, oui, de Omnisport, on est à 10h45 à la Kibunani, pour son ancien sauveur, c'est Samuel Ada, 12h45 à Kibunani, na village Ngunja, puis 43 Ligue d'Amara, Kala Gouchulu, na zone Bessa, soit Mania Kampekon. 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

0: 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Dans le monde, on a la croissance de Matoukassou. On a une journée de son Matoukassou. On a une gamine qui a une moto TVS couleur bleue, rouge, noir. Souci. Couleur n'a que bleu plutôt, mais place réservée. On a un sky qui est rouge, noir. On a une gamine qui a une moto qui a une moto qui a une moto qui a une moto qui a une moto qui a une moto qui a une moto qui a une moto qui a une moto qui a une moto qui a une moto qui a une moto qui a une moto qui a une moto qui a une moto qui a une moto qui a une moto qui a une moto qui a une moto qui a une moto qui a une moto qui a une moto qui a une moto qui a une moto qui a une moto qui a une moto qui a une moto qui a une moto qui a une moto qui a une moto qui a une moto qui a une moto qui a une moto qui a une moto qui a une moto qui a une moto qui a une moto qui a une moto qui a une moto qui a une moto qui a une moto qui a une moto qui a une moto qui a une moto qui a une moto qui a une moto qui a une moto qui a na jeudi amena zoyu bongo cha tugu me agwe atena luguzani na bagi tipeko 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
0: 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votre fidélité

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2: C'est toi qui conduis ici, hein? Tu crises sur moi n'importe comment.
3: Non,
2: mais il exagère là,
3: hein?
2: Tu me connais?
3: Tu me connais? Rompons là-bas.
2: Rompons là-bas. Ça fait quoi?
3: Quand tu le rends, qu'il
4: quand tu discutes, mais voyons, hein? Comme que moulons, moi, on va.
2: C'est dans mes habitudes. C'est moi qui maîtrise le boulot.
3: Vraiment, dans l'intercession, le rompons là. Au total, gâteau, le tissu à gagner côté gauche, côté droite à gauche. Mon gars, il y a.
5: Baba, il n'y a pas
3: de ambulance, il m'a dit qu'il aura l'or dans
5: une. Il n'y a pas de
3: chute. Quand tu croises mon zone, Marou, le rouge à gaz, il m'a arrêté la fin. Quand tu m'as dit que tu m'as dit
5: que tu m'as dit. Monsieur, mon auto, n'est-ce pas passé? Il y a un gars de thème là.
3: Hé!
4: Hé! Bon passage.
5: Il y a un gars de thème là, mais.
4: Bitenel.
5: Aïe!
4: Finalement, Niela est passé.
2: Ah, tu voyais une nouvelle, tout le
4: rond-point. Ah, pardon. Rond-point. Donc, à la maison moyenne, que moi, j'ai tourné sur mon clienté. Et puis, mon tourneur. Et puis, je vois la précipitation, après, tourner mon lit sur mon gars qui me tenait. Ah, autant les gars côté. Mon tourner, il y a quelqu'un bien, moi, un mois.
2: Mais c'est un geste,
4: mon clienté après. Et puis, papa, si mon gars qui était dans mon motelier, maman, on dit, même si tu es dans le mitelier, normalement, toi, il gâche gandou, un rond-point, le ralentir. Mais ça, l'alentissage, nous, on
2: dit,
4: l'alentissage.
2: J'ai ralentissage. Vous me voilà. Mais je maîtrise le volant, c'est comme mes habitudes.
3: Les gars que faisons, mais qui lui tient encore, ton nom, mandat, tout le monde. Europe n'est pas un gamin, ça il faut tenir. Moi, il y a un code de la route qui est.
5: Quand le temps balayé, nous allons tout me le joie. Bon, je te mets tout le monde en goût, je te mets le raté. Le temps m'a pas de l'endroit, mais
3: j'ai.
5: Aga, c'est qui
3: toi?
5: Donc, bonjour. Et puis, moi, bonjour. Je suis le lettre au tonis, à la cause de l'issue, qui est en goût, je ne me petit salle, c'est qui toi? Tonneau. Ah, voilà. Mais j'ai vu États-Unis danger. Il doit faire un jour.
3: Le question de tout le monde, c'est que tu as un croisement, ça, du type prudent. Baptiste a fait aussi à côté, alors.
4: Il a été pris dans cet égal à vie.
3: Donc, il a été la moto à la fois de la maison.
4: Mon matin, il a été dans le gamité. Il faut le maman atteindre au lieu de le discuter à mon affaire.
3: Vous voyez qu'il a pas comment bien mettre sur la maison.
2: J'ai pas les papiers avec
4: moi. Il a fait quoi? Il a fait mon motelet. Ton amour qui s'y n'a rond-point ralentir là, mon gars. Et ton gars, il a clienté. Ton mot tourné. Mais mon client a fait. Ton mot Godois. Mon dit tourné, clienté. Et puis, vous voyez qui est qui a.
3: Ah, c'est
4: tout mon tour. Alors, tu m'as dit, il aura la longue à la gare, c'est comme ça la balle, ça la ou à tout bas la tout le monde, il aura la gare, alors tu as tenu quoi, mais quand tu as la team littéraire, à Gaïti, il y a
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peut-être à venir, t'as mon gars qui importe. Ça, tu m'as mon bac à mon gars qui plonge. N'a pas quoi pas en boîte, mais à Zunga, bien soit que n'allez qu'un affaire. Comme un coup d'azur, ban et inga, t'as là, c'est normal. Voilà que format mon gars dit que.

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3: 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Il y a un peu
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3: 15h sur Radio Nekiluka, nous allons faire le tour de l'actualité, toujours avec Alexia Félixien Wadji.
4: Bel après-midi Ursula Merveille Mivala, bel après-midi à toutes et à tous. Les excès de vitesse des conducteurs de motos triporteurs sont à l'origine de nombreux accidents de la circulation ces derniers temps à Bangui, alors que ces engins facilitent le transport des marchandises et sont régulièrement impliqués dans des accidents parfois mortels. La montée inquiétante de la maladie à virus Ebola en République démocratique du Congo inquiète l'Institut Pasteur de Bangui. Le directeur général appelle à plus de vigilance et au respect des mesures barrières dans le Hombomo à la frontière avec la RDC. Et puis, célébration aujourd'hui au Gabon du 66e anniversaire de l'indépendance du pays. La célébration a été marquée par une parade militaire. Dans son discours à la nation, le président Brice Clotaire Oligui Nguema a évoqué plusieurs priorités pour l'avenir, notamment dans les domaines de sécurité, de l'action sociale, de la santé et de l'éducation. Football à l'international, le Cameroun a remporté hier la finale de la Coupe d'Afrique des Nations féminines au Maroc. Le pays a battu le Malawi 3-0. 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Point d'actualité de 15h. Merci à tous de l'avoir suivi. Portez-vous bien. À demain.
3: Merci à vous, Alexia Félix Amandi. Demain à 11h pour les nouvelles informations sur Radio Nekiluka. Donc là, nous partons en musique en attendant 15h10, l'heure à laquelle on va suivre la chronique des tout petits, paroles d'enfants. Julio Iglesias. Vous les

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2: Nina doit penser à 7 ans. Johnny, quand les vacances n'ont pas si peindre.
3: À passer peindre.
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3: Mais au quand madame n'a pas sa mille question quand elle me répond mais à bien à faire la pingba.
2: À bien la pingba. Donc il faut seulement commencer à penser à l'école ça gazi ça là. Bon, ce moment-là, il y a des étudiants qui sont à l'école, ils sont à l'école, ils sont à l'école.
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Autrement dit, le manda yo yo, le batani ming. Toi, Azal, Azal, on a déjà dit à Kirkiri. Un gang ou qu'était. Papa, normalement, dois mon responsabilité, tu vois.

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2: on va saucisson là.
1: Tu connais jamais le saucisson parce que tu n'as jamais été en Europe. Ça, c'est pour nous les Européens.
0: Donc, à la fin, d'abord 400 à jumeler la
3: moto. Ah, t'as pas de problème, hein?
0: Caliban, oiseau,
1: et on dit c'est le carburant. Voilà, c'est la pénurie du carburant.
3: Là, augmenté encore.
1: Tout a augmenté. Même le prix de mon jet privé aussi a augmenté.
3: Plus, hein?
1: Mon jet privé, le kérosène, le prix a augmenté, donc tout a augmenté.
0: Mais vous comment?
3: Ah, mais c'est.
1: Oh, maman, on a déjà préparé vos colis. C'est que l'Amérique de l'Europe, il y a des saucissons.
0: Ah, tiens, un carburant là, gana auto ki bani ki gaga me ala te atene kabira dape a augmenter ni ba augmenter ka a jeune
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3: mama kozi. C'est ça qui est sérieux. Avant ça, il y a des gens qui ont augmenté les carburants, qui ont augmenté les transports. Mais finalement, il y a des carburants qui ont été dans la ville, qui ont été dans la ville, qui ont été dans la ville, qui ont été dans
1: la ville. Petit, mais fais-le, on a le droit de me tenir. Est-ce que le salaire a augmenté?
0: Voilà.
1: Vite, à retourner, j'ai un gars qui a augmenté.
3: Et puis à ça, tu as gagné.
1: Il va là, je
3: commence. Merci,
1: Tiro. Il va là, mais quand bas.
3: Voilà, Tiro.
1: Avec cuisine d'en bas.
0: Cuisine 7.
1: Mais comment vous prochiez?
0: Bien, mais je sors. Moi, ça fait un ami qui a 350
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1: Eh, je dis, mon papa, mon langue au caso. Parfois, je m'en ai pompé un gazo à la. Kaku gazo de bidon bas.
3: C'est passé.
1: Le village va maintenant vers son déclin. Voilà, le village est en train de décliner, rentrer dans la boue. Tout est cher, le carburant cher, le coût de vie est cher.
0: Oui, oui.
1: Mais qu'est-ce qu'on va manger dans
3: le carburant en Europe quand même.
1: Mais là-bas, j'ai plein de carburant en Europe.
3: Comment de
1: Mais je ne peux pas appeler ça ici. plus de 1500 hectares de barils. J'ai compris.
2: Je suis à terre, on a le Zéba.

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0: La direction du groupe scolaire Tartines et Chocolat, lycée Noël Éclair, informe les parents d'élèves et public bonguissois que les inscriptions au titre de cette année académique 2026-2027 continuent à la maternelle, primaire et secondaire. Pour tout renseignement, adressez-vous à la direction du groupe scolaire Tartines et Chocolat tous les jours de 7h30 à 14h pile. La direction souhaite la bienvenue à tous les nouveaux élèves. Téléphone 72 40 25 25. 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Gestion des projets, transport logistique, gestion des ressources humaines, banque microfinance, assurance comptabilité, gestion, sciences de gestion, sciences économiques, marketing, commerce international, assistant de direction, journalisme et communication, service social, génie civil, génie industriel, génie informatique, informatique de gestion, droit, capacité en droit, agriculture, environnement, élevage, eau et forêt. Mais ce n'est pas fini, tous les détenteurs du diplôme d'état de technicien en service social TSS sont autorisés à s'inscrire en master 1, option service social. Aussi, les formations en master professionnel et fondamentales en collaboration avec le laboratoire d'analyse et de management des études appliquées de l'Université de Douala sont ouvertes au moindre coût. Pour tout renseignement, veuillez vous adresser à la direction de l'IAMPRO située au sein du lycée La Renaissance de PK4 à côté de l'école Kangala. Téléphone 72 69 62 96 ou 72 46 38 33. 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
3: Bonjour et confort d'écoute à tous, soyez les bienvenus dans Astuces et Recyclage. Une petite pluie tombe et quelques minutes après, certains rues sont déjà remplies d'eau. On cherche par où passer. Les maisons commencent à prendre l'eau et les caniveaux débordent. Mais pourquoi ça arrive? Il y a plusieurs raisons. Et parmi elles, il y a aussi les déchets qu'on jette un peu partout. Chez nous, les poubelles publiques ne sont pas toujours disponibles. Dans certains quartiers, les caniveaux sont mal entretenus et à la moindre forte pluie, l'eau peut vite monter. Alors, aujourd'hui, notre petite astuce est toute simple. Pourquoi ne pas fabriquer notre propre poubelle à la maison? Pas besoin d'acheter une grande poubelle. Vous avez un vieux bidon qui ne sert plus, un vieux seau, une vieille bassine ou un grand récipient? Ne les jetez pas. On peut les transformer facilement en poubelle. Par exemple, avec un vieux bidon, on peut demander à un adulte de couper la partie du haut. Ensuite, on lave bien le bidon, on le laisse sécher et voilà, on a une poubelle. On peut même écrire dessus. Ici, on met les déchets. Et surtout, mettons cette poubelle dans un endroit où la pluie ne peut pas facilement l'atteindre. Comme ça, les sachets, les bouteilles et les autres déchets ne vont pas se retrouver dans la rue ou dans le caniveau. Parce que, soyons honnêtes, un petit sachet jeté par terre, ce n'est peut-être rien pour nous. Mais quand la pluie arrive, ce sachet peut aller dans le caniveau et venir rejoindre 10, 20 et même 50 autres déchets. Et à force, le caniveau se bouche. L'eau ne passe plus et c'est là que les problèmes commencent. Bien sûr, fabriquer une poubelle à la maison ne va pas régler tous les problèmes d'inondation. Il faut aussi que les caniveaux soient régulièrement nettoyés et que les déchets soient correctement évacués. Mais nous aussi, on peut faire notre part. Alors, cette saison des pluies, avant de jeter votre vieux bidon ou votre vieux seau, réfléchissez un peu. Pourquoi ne pas lui donner une deuxième vie? Un vieux récipient peut devenir une poubelle et une poubelle bien utilisée, c'est déjà un petit geste pour garder notre quartier propre et éviter que nos déchets ne bouche les caniveaux. Recycler, c'est simple, ça ne demande pas beaucoup d'argent. Il faut seulement un peu d'idées et surtout l'envie de garder notre environnement propre. 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

0: Bella Premigi.
1: Bella Premigi Martineau de Bella Premigi à tous. Un transporteur de marchandises est détenu depuis le 10 août dernier à Ndili dans le Bamingi Bangoran par des soldats russes du groupe Wagner. Selon sa famille, Bilal Hamza aurait été arrêté arbitrairement. Entre-temps, ici à Bangui, plusieurs anciens contractuels du Fondamental 1 et 2 ont manifesté ce matin devant l'INRA pour réclamer le paiement de leur arriéré de salaire qui remonte au mois d'avril dernier. Hors de nos frontières, le Gabon célèbre aujourd'hui le 66e anniversaire de son indépendance. À la veille de cet anniversaire, le président Brice Oligui Nguema s'est adressé à la nation. Il a notamment évoqué la question de bourse accordée aux étudiants gabonais poursuivant leurs études à l'étranger. Football démarra cet après-midi des matchs de 8e de finale de la Sous-Ligue de Niawara dans la commune de Bimbo. En ce moment, duel entre Somalie et Cité chinoise. 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
2: N'a pas dit dans la bêtise, mais sûr totalement, parce que à ce quoi-là, elle est libre de choisir après. Aménage une aïda, ou un appétit, le choisir, si l'oué, directement par an opposé, nani, même la pression familiale. Maintenant, le seul pauvre mingi, non, mon datum, le seul peu, mon datum, mais aussi ton aussi. À ça, c'est à créer parfois conflit entre partenaires et puis la famille, l'eau.
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8: 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C'est-à-dire, il choisit si bien, mais il y a sa ménara. A été dit, ah là là, mon père. En tant que autant que Fembi, il y a une famille. Les Vinlando, à facile après. Mais il dit vrai, il t'en a tant qu'on dit, non, ma mini, c'est là, ouais. Ah, ça, si, là, toi, va quand même, il allait voir, mais il y a quoi, si, ben, ça, ben, si. Donc, il y a deux côtés, il y a une famille. A été dit, ah là, y'a ras.
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9: Bon, à niveau citoyen, mon avis, il a duré 2 ans, 3 ans, 4 ans, 5 ans. Là, maintenant, mon gars, il présentait un apparent, tu sais, là. C'est pas mon ami, copine, mon a le fréquenté quand moi, mon avis, habitué, moi, il a déjà même à monter des clous, comportement, l'eau. De toute façon, la proposition, par exemple, observer ça, là, le cadre de côté de ça, là. Tu vas voir, ah, t'as mon gars, là-bas, ou à l'indo, à mériter.
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10: Ouais,
0: il est mal. Il est quand la radio est d'abord, bébé, on déplace ça aussi. Parce qu'il n'y a pas de gothique. Et quoi là?
10: Ok. Ah, voilà, Mandela.
0: Ok, il est mal.
10: Voilà. Ah, il y a des fois, quand la radio est de ça, qui vit un training, des fois, qui est conseillé à jeune. Alors, il y a que, il y a jeune. Il y a une rapine. Baba, la maman, a pas passé. Si, ça a quand même des filles. Qui est venu, qui est allé à l'école, le bon dit. Mais, mon zola, quand il était le perdre, il était à perdre avant. Mais, alors imaginez que, ce à ça que tu es en décalé, tu as un, il faut y aller, tu contrôles ici, il faut y aller, tu contrôles ici. À toi, tu as un critère qui est africain. Je crois qu'on a un critère qui marache. Donc, le problème de base, c'est qu'il n'y a pas. Il y a jeune à présent, à dire, imaginez que je sois en bas du véhicule, le télévision ou Wally. Mais sur le bas du véhicule, je veux faire quoi, parce que c'est juste en train de me dire, attendez, papa, mou, n'engétino, après, le moukou garou, l'angou encore, après, maman.
0: Alors, t'as plein de guinées à question. Oh là là, loin, ouais. Oh là là, bon, il t'y a fallu là. 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
2: 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C'est vrai, il a été transcrit jusqu'à la génération actuellement. Mais il faut le yin gambini oko. Dans la culture africaine, il traduit dans la modernisation. Parce que le pays, le monde est ando. Soit il y a un nom, un baba, un maman, il a choisi, il y a un wali. Le petit monde, c'est le kina na ngweti actuellement.
11: Donc, on pense qu'il a soit un baba à la droite, il a choisi, wali, ou à kouli. Bon, il y a un baba. Il y a un Christian, il y a un foyer, c'est Christian Barassi Zongango.
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12: Ah, foyer, c'est une tata.
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12: 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Ah, ben, ma séca, la baguette, un peu, il y a les mots qui comptent sur la parole, celle-là. Et grand-père, elle dit, mais, nous ramener à Milani, le mot qui est grand-père, là, où est-ce que papa, la maman? Et puis, à Gombi, il a le tout, c'est. 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
11: 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Mais est-ce que, l'asso, est-ce que mon pense qu'il y a Maseka Wali sur toi, à la qui libre sa choati, partenaire, ta wati, colita, sans influence ta parole, est-ce que mon pense qu'à toi?
12: Bien sûr, papier a une volonté, mais il faut pas dire ça, ça n'a pas qu'on a l'église qui t'entend.
11: C'est-à-dire?
12: Ça sert à avoir un peu quoi.
11: Ok.
12: Il est en train de se faire, mais il faut que ça soit, on a perdu, on a pas eu l'autre, on a mérité, on a le sage, mais...
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11: 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Réaction ta parole avec Nathalie Guin. 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

0: Vous écoutez le numéro 1 de médias en son trafic radio Ndekiluka, il est 17h, le Flash Info, toujours avec Ami Tidjane. Ami, bonsoir.
1: Bonsoir Martin Oudé, bonsoir à tous. Une partie de la population de Bruxelles dans le deuxième arrondissement de Bangui exprime son mécontentement face à l'installation d'un champ solaire par la société Ryan. Les riverains redoutent notamment une exposition à des rayonnements potentiellement dangereux. Et puis à Bouda dans la Lobaye, certaines pièces de monnaie dont les chiffres sont effacés sont refusées par la population. Cette situation suscite des mécontentements dans la ville. Entre-temps, plusieurs enseignants contractuels du Fondamental 1 et 2 ont manifesté ce matin à Bangui pour réclamer le paiement de plusieurs mois d'arriérés de salaire. Football, la 14e journée de la Super League démarre demain au stade municipal de Bombari. À 15h, SCAF sera face à AS Douane. 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

0: 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Merci à tous de l'avoir suivi. Martine, ou de nouveau remettons l'antenne.
1: Merci beaucoup à vous, Ami Tidiane, et merci à tout le monde. 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

0: La famille de son point de vue fait encore le plaisir de vous retrouver ce lundi 17 août 2026 dans votre émission préférée Monsekaï. Et merci une fois de plus pour la confiance faite à notre antenne. Je suis Martin Eroudé pour vous accompagner dans cette partie musicale avec la complicité technique de qui? De Guirimi Yaminindi. 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
1: Toujours les méchants garçons. MK, Corneille.

0: Eh bien, nous démarrons l'émission Monsekaï de ce lundi 17 août 2026 avec ce titre de ce jeune qui s'appelle Kana.
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0: Jeune de boire.
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0: Amour validé, c'est le titre de la chanson.

0: Je tu l'as instrumenté, toi aussi, c'est le Pays-Bas, quoi. Ah. Le jeu basse, le jeu que le solo aussi. C'est drôle, nous, quoi, le sangan, on est là-bas. À la société que Maïna Bagué, tu bois aussi, Barala, Mangon, des kilos 14, avancé, en ando d'affront, des kilos cabon.
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0: Désormais, ma son trousse.
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0: Il bat comme un solitime, bagaque.

Vanilla, mon pour Sambia. 17h17 minutes. Bichu. Bichu. I love you. Et ça aussi, à moi, à Wangwa, qui ont tous un dos d'affaires, dès qu'il y a une garde.

0: Rafiki, merci. 17h20 minutes. Et Bangal aussi dans le soloda. Magi Mangwate Lokolo Kokapanati. Cancer soit que passant n'a baguettine dans la baguette poto. Si le Sibango Tiwa. Dans le 12 septembre, et Kale Bande Tosso avance à Konadawa Tosso en Dodafan de Kiluka.
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c'est Imra. C'est la deuxième partie de ton émission, compagnon. Parce que là, exclusivité. Est-ce que Moïga Kassiga ça y a quelques jours? C'est mon mandat qui l'a préparé, mon mandat.

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0: sûr. Et si vous n'êtes pas encore satisfait, prenez surtout votre mal en passant de vous se resservir. Car je connais vos goûts. Ah. Et maîtrisez la propre. Il y a la besoin qu'on ait aussi. Quand on doit faire des kilos, que soit gars pendant combien qu'il faut avancer à Toto.
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0: est-ce que Mitenev venait même?

0: garder ton musical pour suivre son bonhomme de chemin sur les 100.9 FM.
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0: Dans l'émission Monsekaï,
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0: De ce lundi.
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0: Oh.
1: Félicitations, mon bébé, tu es joli, oh, tu es joli, oh.
0: Si vraiment, né.
1: Si on commence à se gérer.
0: Vrai.
1: Mais j'en ai.

0: tu as accompagné là aussi dans ce plan, moi, Mingé.
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0: Pourquoi pas, Mingé, ça qui m'a causé aussi, t'es-tu là, Christ?
1: Personne va
0: rester. Ah, ça qui chauffe, Mingé, aussi, t'es papa, gars, ce coup-là.
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na bagati cité d'Améka la mande Kiluka. Merci pour vos signes de vie, pour vos messages.

quelque part aussi un petit idéal à ce sacanata ou plutôt Maguindé qui look un chauffeur de bus un taxi aussi Nana. Vraiment maman douillot.

Est-ce que moi, je vais finir mon zokola à Sigi à vendredi soir? Bimounala, Milamitena, Ibatani, Mamoumou au portin.

C'est le tout dernier titre de ton émission d'aujourd'hui. Gustavo Lima, balada. On a encore 1 minute 30 secondes, je vous l'ai dit. Je m'excuse. Gustavo Lima, Lima. Est-ce que ça peut être encouragé, moi, de finir, quoi, là, pour moi qui est. Oh.

Vous avez été nombreux à l'écoute de l'émission Mon Sécaï de Somme, lundi 17 août 2026. Merci. Alors c'est fini. On se donne rendez-vous. 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

0: Il y a chemin de fer.
1: Regarde, on s'en aide.

0: serment d'Hippocrate qui n'est pas celui d'Hippocrite. Awa Dengombanga, Akevuru, Tenevuru, Akevuko, Tenevuko. Voici Mola, Tenevuko.
1: Les gars, quand on a Wagosiga, t'en a Kevuru, t'en a Kevuru.
0: Francisco, Tomati. On nous rappelle juste les Magloire Makango.
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Centrafrique a peine de récordre en Mingya. A quelle raison t'es d'affronter des kilos qui a choisi aussi région à région? Tinga, t'es notamment la région. Il y a un domaine d'affronter des affaires, d'affronter des kilos, d'affronter des kilos, d'affronter des Syrie, d'affronter des Maingo. Il maîtrisait contre le type africain. Oh, d'affronter des kilos, ça coûte. Et vous avez vu un adaptement au Makozi, maintenant on va aller en Béka, cause aussi qui est dans la piquette à Tokwati la cuit.

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1: ji ata mamo ke le saucisson ke la mili la il faut me préparer ça
2: mbo saucisson la ye.
1: Tu connais jamais le saucisson parce que tu n'as jamais été en Europe. Ça, c'est pour nous les Européens.
3: On a déjà préparé vos colis. C'est que la mairie de l'Europe, il y a des saucissons.
0: Ah, tiens, un carburant là, il y a un auto qui bannit. Que gaga mais à la terre carburant d'appel a augmenté ni va augmenter quand
3: à jeune
1: Petit, me fais un gâteau. On a que le droit de me tenir. Est-ce que ça a été augmenté?
0: Voilà.
1: Vite, à retourner, j'ai été augmenté.
4: Et puis à ça, t'as gagné.
1: Il va là, je
4: commence.
1: Merci, Tiro. Ah, Tiro. Il va
4: là, Tiro.
1: Avec Christine Tomba.
0: Chris, ni 700.
1: Mais comment vous voyez, Chigé?
0: Bien, mais je sors. Moi, ça fait un ami qu'à 350
1: de gagne.
4: Tiro.
1: Enge.
4: D'ailleurs, il augmente mon guerre, tu transformes mon ami.
1: Eh, je dis, mon papa, mon langue au cadeau. Pas forcément, ça a pompé un gazo à la. Quelque gazo de bidon.
0: Ah, la,
1: le village va maintenant vers son déclin.
0: Voilà, ça, c'est la
1: le village est en train de décliner, de rentrer dans la boue. Tout est cher, le carburant est cher, tout est cher. Le coût devient cher.
0: Oui, oui.
1: Mais qu'est-ce qu'on va manger dans
4: le carburant européen?
1: Mais là-bas, j'ai perdu de carburant d'Europe.
4: Comment de
1: barils? Mais je ne peux pas appeler ça ici. Plus de 1500 hectares de barils. Je t'en prie.
0: En Ghana, la Zanina Yati.
1: Oh là là.
0: T'es laissé à l'endroit de l'histoire que Ngango Vingio.
1: Ça fait mal.
0: Tu as un souffle. Ah, la Gisa Kwape, ah, des écoles à Ziape.
5: 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L'inspecteur d'académie de la base Koto, M. Didier Fulgence Yangagbia, tient à informer tous les personnels éducatifs de la base Koto ainsi que les contractuels qui sont présentement à Bangui de bien vouloir prendre part à une importante réunion qui se tiendra le mercredi 19 août 2026 à 9h précise à l'école normale supérieure ENES de Bangui. Vu l'importance de l'ordre du jour qui sera communiqué séance tenante, la présence de tous est vivement recommandée. Il est demandé à toute personne ayant entendu ce communiqué de bien vouloir en faire part aux intéressés. 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L'établissement scolaire Fondation Elim Wango Bangui informe la population du 7e et 9e arrondissement de Bangui qu'il a déjà ouvert les inscriptions ou réinscriptions au titre de l'année scolaire 2026-2027. 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La direction du complexe scolaire Welcome a le plaisir d'informer les parents que les inscriptions pour l'année scolaire 2026-2027 sont déjà ouvertes dans les sections suivantes. 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Fondamentale 1 de CIO au CM2 avec initiation en anglais, de CM1 au CM2 avec initiation en anglais et informatique. Voici une nouveauté pour le Fondamental 2 dans le respect de son engagement vis-à-vis de ses partenaires que sont les parents d'élèves. L'établissement ouvre pour cette année académique le Fondamental 2 avec les classes de 6e en 3e. S'agissant du succès, leur établissement a fait un grand record incontesté de 95% de taux de réussite pour l'année académique 2025-2026. Concernant les prix uniquement pour cet établissement, l'établissement accorde une première réduction d'environ 10% sur les frais de la scolarité de l'année passée pour tous les élèves du fondamental 1 et le niveau 2. Montant se présente comme suit. De la maternelle au CM2, le prix global de la scolarité plus tenue de classe et de sport est de 49 000 francs CFA au lieu de 55 000 francs CFA pour l'année passée. Pour la classe de CM1, au lieu de 64 000 francs CFA, vous allez payer 58 000 francs CFA. Et au CM2, au lieu de 65 650 francs CFA, vous allez payer 60 000 francs CFA. 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Une deuxième réduction de 10% de frais d'écolage est accordée aux parents qui vont inscrire 5 enfants en allant de CP2 au CM2 pour le fondamental 1 et 6e en 3e pour le fondamental 2. Les nouveaux élèves seront soumis au test de niveau. 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Il souhaite la bienvenue à tous les nouveaux élèves. 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Les inscriptions se font du 17 août au 31 octobre 2026, de lundi à vendredi, de 8h30 à 13h. 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La direction du complexe scolaire Les Archanges de Yamboro 2 a le plaisir d'informer l'ensemble des parents d'élèves et la population de Yamboro et ses environs que la rentrée scolaire 2026-2027 aura lieu le 21 septembre 2026. À cette occasion, les parents sont priés de se rapprocher de Monsieur Ngongo Prosper, l'intendant du dit complexe et chef du village Yamboro, pour toute information concernant les inscriptions et les réinscriptions. La direction souhaite à tous les élèves une excellente rentrée scolaire. 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

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À la soirée, il y a un Marrakech. À la soirée, il y a un Maroc centre. Dans le centre africain, il y a un Béguetti. 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
0: 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Il est malade.
2: Garo, il y a un peu de temps. 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
0: 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J'ouvre la cuisine à soir. 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

0: Kai.
1: Poder l'intérêt, Kai. Merci d'avoir demandé que Lucas. Allô.
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2: 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Mina, c'est pas à monter une chance de la mission de Zouti Bouka. Et puis, c'est un gars qui a été Gari à Zouti Bouka. Mais là, c'est un gars qui a été mis, c'est pas Bouka à développer une langue. À chaque mina, c'est pas de Gari à développer une matière Gari.
1: Merci Mingi.

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1: 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Ici rappelé que l'anime Benita Undan doit tenir. 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
1: 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Je suis Walter Dicos. Je suis un homme qui a été Melissa. Je suis un homme qui a été la famille de Bakouana Bangui. Je suis un homme qui a été Walter B. Je suis un homme qui a été Eleima. Je suis un homme qui a été la famille de Bakou. Tout. Mais c'est un frère, c'est pas ça, ma foucouin.
0: 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Merci, Zola Kouinara.
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3: Et bien voilà, vous êtes sur Radio Ndekiluka, 19h33 minutes, c'est fini comme ça, c'est parti comme ça avec Cool Star, la cour des grands. 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

0: Il est 20h sur Radio Ndeki Luka et c'est l'heure de suivre la grande édition de ce lundi soir, une présentation de Amit Tidjani. Amit, bonsoir.
1: Bonsoir Idriss Yaya, bonsoir à toutes et à tous au sommaire. Inquiétude des proches de Bilal Hamza, ce transporteur interpellé en délai par des éléments russes du groupe Wagner. Il affirme être sans nouvelles de lui depuis son arrestation. Entre-temps, ici à Bangui, des enseignants contractuels du Fondamental 1 et 2 ont manifesté ce matin pour réclamer le paiement de plusieurs mois d'arriérés de salaire. Et puis à Bouda, dans la Lubaye, certaines pièces de monnaie dont les chiffres sont effacés sont refusées par une partie des habitants. Cette situation provoque des mécontentements dans la ville. Football, les matchs des huitièmes de finale de la Sulik de Niawara ont démarré cet après-midi, le programme dans la page sport.
0: À la une de ce journal, les parents du conducteur arrêté depuis le 10 août dernier en délai dans le Bamingui Bangoran par des soldats russes réclament sa libération.
1: Il s'agit de Bilal Hamza, un homme d'une quarantaine d'années. Sa famille dénonce une arrestation arbitraire et dit être sans nouvelles de lui depuis son arrestation. Sabrina Larissa Vincent Nailo.
2: Selon Chantal Alim, la fille du transporteur, son père a été arrêté par les forces russes sans aucune explication. Depuis ce jour, la famille est sans nouvelles et s'inquiète de son sort.
3: Mon père Bilal est arrivé en délai le 10 août. Le même jour, les Russes l'ont arrêté. Depuis, nous sommes sans nouvelles de lui. Nous ne savons même pas s'il est encore en vie. Je demande aux autorités du pays de faire toute la lumière sur cette affaire et de nous informer sur son sort.
2: Mahamat Hamat, délégué des commerçants de Ndélé, confirme lui aussi cette interpellation.
4: Ce transporteur a bien été arrêté par les forces russes. Jusqu'à aujourd'hui, nous ne savons pas où il se trouve. Les commerçants de Ndélé ont saisi le préfet et nous a indiqué qu'il était déjà informé de la situation et qu'il échangeait avec les autorités de Bangui afin de trouver une solution à ce dossier.
2: Contactés, les autorités politiques et locales de Bamingui Bangoran affirment être informées de l'arrestation de Bilal Hamza, mais préfèrent ne pas faire de commentaires. D'autres sources proches de la mission russe en son trafic indiquent que Bilal Hamza aurait été arrêté parce qu'il est soupçonné de transporter des stupéfiants. Pour l'instant, à Bangui, les autorités judiciaires ne sont pas encore prononcées sur cette affaire.
0: Et puis une partie de la population de Bruxelles dans le 2e arrondissement de Bangui s'irrite contre l'installation d'un champ solaire par la société Rayan.
1: À l'origine de la colère, les riverains craignent d'être exposés à des rayonnements dangereux. Selon eux, le projet a été imposé en secret sans aucune concertation avec les chefs de quartier. Le point avec Parfait Eddy Comessé.
5: Effectivement, la colère monte chez les riverains. Ils affirment ne pas comprendre les raisons de cette implantation. Ils dénoncent surtout l'absence totale de concertation avec les responsables locaux. Parmi les habitants en colère, Clément Bélibanga, cet ancien ministre et riverain du site, déplore vivement la situation.
6: J'ai convié la presse pour que la presse constate l'installation d'un champ solaire du groupe Rayan dans mon quartier. Et je suis donc mitoyen à eux. Et vous avez vu qu'il y a une école ici, c'est juste à côté, les distances ne sont pas respectées. Bon, j'ai

0: Le Premier ministre. Aussitôt, il a envoyé un chargé de mission, qui est un colonel, et le directeur général de l'énergie. On leur a interdit l'accès, mais depuis lors, il n'y a pas eu de réaction.
1: Charles Roch Mbamboko, chef du quartier Paris-Congo, tient un discours similaire. Lui aussi l'affirme haut et fort. Il n'a jamais été informé de l'installation de ce champ solaire dans son quartier.
2: Dans tous les travaux, il faudrait qu'il y ait un cahier des charges. Même s'il veut l'acheter ce terrain, il devrait normalement s'approcher d'abord de nous qui sommes les chefs de quartier. Mais ils ne l'ont pas fait. Mais mon chef de groupe n'a pas été consulté. Alors je pense que ce qu'ils sont en train de faire représente un danger pour la population.
3: À quel danger qu'il y a population.
1: Mis en cause, les responsables du groupe Ryan réagissent. Ils affirment que ce champ solaire est autorisé par le président de la République. Le but, alimenter leur supermarché et contourner les délestages quotidiens. Sollicité par notre rédaction, la direction de l'entreprise a cependant refusé de s'exprimer à notre micro.
4: Cependant, des anciens contractuels du Fondamental 1 et 2 ont manifesté ce matin devant l'INRAP pour réclamer le paiement de leur salaire impayé depuis le mois d'avril dernier.
5: Ils dénoncent également des inégalités dans le versement des salaires. Précision de Exilia Mboutou et Diana Tatiana Goulé.
6: Le son des sifflets, des cris et des chants a résonné devant les bureaux des Instituts nationaux de la recherche et de l'animation pédagogique générale. Réunis sur place, les anciens contracteurs dénoncent plus de 3 mois d'arrivée de salaire. L'un des manifestants revient sur les raisons de leur mouvement.
7: Nous avons été très patients il y a de cela très longtemps. On a signé le contrat, on nous a pris en charge le premier contrat, ça s'est bien passé. Nous avons été sur le terrain, on nous a encore fait renouveler le nouveau contrat. On a signé le nouveau contrat, il y a certains collègues qui ont eu leur argent. Il y a certains qui n'ont pas eu leur argent. Il y en a qui ont un arrêt de 2 mois, 5 mois, 4 mois. C'est un désordre bien organisé. C'est pourquoi nous sommes mobilisés.
6: Un autre gréviste parle de leur attente vis-à-vis de l'État.
8: Nous ne sommes pas satisfaits. C'est pour cela que nous sommes soulevés pour manifester devant les gens qui nous ont pris un contrat juste pour avoir nos gains. Si c'est aujourd'hui on nous donne ça, nous sommes satisfaits. Si on ne nous donne pas, on va continuer nos grèves. Chaque jour, nous serons là pour taper le casserole.
6: De son côté, le gestionnaire du ministère de l'Éducation nationale déplore l'incompréhension de certains enseignants. Selon lui, le retard dans le paiement des salaires est lié à l'absence de plusieurs contractuels lors des opérations de renouvellement de leur contrat. Une situation qu'il estime relever de leur responsabilité. Toutefois, il n'a pas souhaité s'exprimer à notre micro.
4: Après la fermeture de la base de la MINUSCA d'Ekoua, le ministère de la Défense a renforcé la présence des FACA pour assurer la sécurité de la population.
5: Si ce déploiement rassure les habitants, les militaires font face à des conditions de vie difficiles. La base manque notamment d'eau potable, obligeant les éléments à s'approvisionner à près de 2 km. Les autorités locales appellent les autorités militaires à réagir. Écoutons Rufin Yoloma, le maire de d'Ekoua, au micro de notre correspondant dans la région, Innocent Bangaziambi.
9: Nous sommes satisfaits car la population s'inquiétait au sujet de la fermeture de la base burundaise de la MINUSCA de d'Ekoua. Dieu merci, le ministère de la Défense a envoyé des éléments des FACA supplémentaires pour assurer la sécurité de la population. Aujourd'hui, la population est rassurée et se déplace sur tous les axes pour vaquer à ses occupations. Mais ces éléments rencontrent des difficultés d'approvisionnement en eau à la base. Avant de quitter les lieux, les éléments burundais de la MINUSCA ont plombé les forêts, ce qui rend la situation difficile pour nos FACA. Ces derniers sont obligés de parcourir 2 km à la recherche d'eau. C'est pourquoi nous demandons au président de la République de doter la base en fourrage.
4: Santé dans cette édition, la montée inquiétante de la maladie à virus Ebola en République démocratique du Congo préoccupe l'Institut Pasteur de Bangui.
5: Selon son directeur général Emmanuel Nakune, l'inquiétude se trouve dans le Ombomou à la frontière avec la RDC. Il est au micro de Destin de Bonheur Willikon.
10: Aujourd'hui, la situation d'Ebola, elle est devenue très critique parce que on est passé de 4449 à 5000 aujourd'hui. Plus de 600 nouveaux cas qui surviennent chaque jour en République démocratique du Congo. 2061 à 2100 décès ce matin. Ça veut dire que la situation à RDC est devenue incontrôlable et le grand risque, c'est que ça s'approche. La semaine dernière, on vous a dit que ça s'approchait beaucoup plus de Bambouti, mais cette semaine, le risque au niveau des Emio est le plus élevé parce que le mouvement entre Ango, qui est la plus grande ville du côté de la RDC, et Zapaï, là où les centrafricains se sont réfugiés, réfugiés est très élevé. Nous avons eu une alerte d'une fille qui a présenté des signes. On l'a amenée à Zemio. Le prélèvement a été fait, envoyé à Obo. Heureusement, c'est revenu négatif. Ça veut dire que le risque devient très élevé.
5: Plus de détails sur cet entretien avec Emmanuel Nakouni à la fin de ce journal dans la rubrique dossier du jour.
4: Autre actualité à Boda dans la Lobaye, les pièces de monnaie dont les chiffres sont effacés sont systématiquement refusées.
5: Ce rejet suscite des mécontentements entre acheteurs et vendeurs. Notre correspondant Fiacre Brice Miko nous en parle.
11: Ici à Boda, les pièces de monnaie dont les chiffres sont usés, appelées localement pistes, disparaissent au fur et à mesure de la circulation à cause de leur rejet. Clients et vendeurs refusent réciproquement de les accepter. Avec un panier ménager à la main, Elodie Wedan, une mère au foyer venue acheter des aliments pour sa famille, dénonce le refus de ces pièces de monnaie dont les chiffres sont effacés.
12: Je suis venue acheter des aliments et on me dit que les chiffres sont effacés. Alors, on me l'a refusé. Je suis rentrée sans rien acheter pour la famille. Je veux qu'on prenne des mesures par rapport au refus de la monnaie usée. Ces mesures doivent être appliquées pour éviter ce genre de comportement ici à Boda.
11: Bertrand Baye, un habitant, a lui aussi vécu un cas de refus de cette pièce de monnaie dite effacée.
13: Mais hier, je suis allé payer la brochette pour 200 francs et la vendeuse m'avait dit qu'elle ne peut pas prendre cet argent parce que l'un d'argent est effacé. Je suis rentré sans rien manger la journée.
11: Si beaucoup rejettent ces pièces de monnaie usées, Jonathan Dayan, vendeur dans une alimentation, accepte lui ces pièces de monnaie effacées des mains des clients.
14: Nous acceptons ces pièces de monnaie usées de la main des clients. Mais en rendant la monnaie, ce sont ces mêmes clients qui nous refusent à nouveau ces pièces appelées pistes. Il faut des mesures fortes pour contraindre ceux qui les refusent, ce qui éviterait les mésententes.
11: Si les clients et vendeurs s'accusent mutuellement, Benicia Mondele, une mère de famille, demande, elle, aux autorités locales de prendre une disposition urgente face à ce problème.
12: Nous avons de l'argent pour acheter de la nourriture, mais nous ne pouvons pas l'utiliser. Parce que les billets de banque ou la monnaie abîmée après conservation dans un milieu humide sont systématiquement refusés. Quand on veut payer quelque chose ou restituer la monnaie sur des pièces effacées ou déchirées, les gens n'en prennent pas, de peur de ne pas pouvoir les donner à leur tour à leurs concitoyens.
11: Le refus de ces pièces de monnaie considérées comme effacées ou usées ne date pas d'aujourd'hui. Il crée depuis des années des mésententes entre les clients et vendeurs dans la ville de Boda. Fiacre Bis Miko, Boda, Radio Ndekeluka.
4: Hors de nos frontières au Mali, le chroniqueur Rasbat et l'influenceur Rose Lavichère ont été condamnés à 7 ans de prison ferme.
5: De son vrai nom, Mohamed Youssouf Batili, Rasbat a été une voix critique des autorités maliennes. En détention depuis 3 ans, il a finalement été condamné aujourd'hui à 10 ans de prison pour atteinte au crédit de l'État et association de malfaiteurs. L'influenceuse Rokia Doumbia, dite Rose Lavichère, a quant à elle écopé de la même peine.
4: En sport, le championnat U18 de basketball a repris samedi dernier à Paoua après plusieurs années de suspension des activités de cette discipline dans la localité.
5: 4 clubs sont en lice pour décrocher le titre de champion local dans cette catégorie. Cette reprise suscite l'enthousiasme des jeunes et des amateurs du ballon orange. Retour sur cette activité avec Messi Blanchard Bamba.
15: Le championnat est placé sous le thème sport et études. La cérémonie de reprise s'est déroulée en présence des autorités locales, des responsables de l'inspection préfectorale de la promotion de la jeunesse, des sports et de l'éducation civique, ainsi que de nombreux amateurs de basketball. Félix Zubarakitia, président de la Ligue de basketball de la Limpende, revient sur cette relance.
16: On a échangé avec les membres du bureau de mettre en place et de trouver aussi les encadreurs compétents qui peuvent aussi encadrer les enfants d'une manière technique. Et voilà, aujourd'hui, on a fait la relance officielle. Et aussi, il y a d'autres, dans les semaines à venir, vous allez aussi écouter comment va commencer le championnat.
15: Un match de gala a marqué cette première journée. L'équipe A s'est imposée face à l'équipe B sur le score 26 à 17. Bienvenue, Yagemé. Capitaine de l'équipe A livre ses impressions.
17: J'encourage vraiment les parents de laisser leurs enfants de venir jouer au basket parce que c'est la vacance. Aujourd'hui, on a joué et on a battu ceux de l'équipe B 26 à 17. Je suis vraiment content parce que j'ai pris mon temps pour venir m'entraîner chaque jour.
15: Pour les jeunes, cette reprise est accueillie avec enthousiasme après plusieurs années sans championnat. Toutefois, la relance de cette discipline reste confrontée à plusieurs difficultés, notamment le manque d'équipement, l'insuffisance des conditions de pratique et le manque des moyens financiers. Pawa, Messi, Blanchard, Bamba, Radio Ndekeluka.
4: Football, les huitièmes de finale de la Sous-Ligue de Niawara dans la commune de Bimbo ont démarré cet après-midi.
5: Oui, Idriss, cité chinoise a battu Somalie 5-3 au tir au but et se qualifie pour les quarts de finale. Alors qu'à l'issue du temps réglementaire, les deux équipes étaient à égalité un but partout. Demain à 15h, Saint-Esprit affrontera Plateau City. Et puis pour finir, la 14e journée de la Super League démarre demain au stade municipal de Bombari. À 15h, SCAF va affronter AS Douane. Fin de cette édition sur Radio Ndekeluka. Merci à tous de l'avoir suivi. Surtout, bon début de semaine à tous.
4: Abedi Dani, merci. Au revoir à demain. 100.9 FM, 20h15.
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4: Comme annoncé dans notre journal, la recrudescence de la maladie à virus Ebola en République démocratique du Congo préoccupe l'Institut Pasteur de Bangui. Dans le dossier du jour de ce lundi, son directeur général Emmanuel Nakune appelle les autorités sanitaires centrafricaines à renforcer la surveillance. Le point avec vous, Destin de Bonheur Willikan.
21: Oui, Idriss Yaya, même si aucun cas d'Ebola n'a été officiellement enregistré en République centrafricaine, la situation en République démocratique du Congo suscite des inquiétudes. Les mouvements fréquents des populations entre les deux pays, notamment dans le Mbomou, alimentent ces préoccupations. Professeur Emmanuel Nakune revient d'abord sur l'augmentation des cas enregistrés en République démocratique du Congo samedi dernier, avant d'évoquer les risques pour la République centrafricaine.
22: Aujourd'hui, la situation d'Ebola, elle est devenue très critique parce que on est passé de 4449 à 5000 aujourd'hui. Plus de 600 nouveaux cas qui surviennent chaque jour en République démocratique du Congo. 2061 à 2100 décès ce matin. Ça veut dire que la situation à RDC est devenue incontrôlable. Et le grand risque, c'est que ça s'approche. La semaine dernière, on vous a dit que ça s'approchait beaucoup plus de Bambouti. Mais cette semaine, le risque au niveau des est le plus élevé parce que le mouvement entre Ango, qui est la plus grande ville du côté de la RDC, et Zapaï, là où les centrafricains se sont réfugiés, est très élevé. Nous avons eu une alerte d'une fille qui a présenté des signes. On l'a amenée à Zemio. Le prélèvement a été fait, envoyé à Obo. Heureusement, c'est revenu négatif. Ça veut dire que le risque devient très élevé.
21: Le directeur général de l'Institut Pasteur de Bangui salue toutefois les efforts déjà engagés par les autorités centrafricaines à travers le ministère de la Santé. Selon lui, les mesures mises en place pour prévenir et combattre cette maladie ont même été citées en exemple en Afrique centrale par l'Organisation mondiale de la Santé.
22: Le risque devient de plus en plus élevé que ce que nous sommes en train de faire dans le cadre de la population a un écho et La République centrafricaine est prise comme modèle. Modèle dans la préparation de la réponse à la maladie à virus Ebola. Depuis hier, nous avons sur notre sol une équipe de haut niveau. L'OMS a dépêché chez nous en République centrafricaine une équipe des ministres de santé de 5 pays, la République du Soudan, la République d'Ouganda, la République du Congo, la République de la RDC et la République centrafricaine pour qu'ensemble on puisse apprendre les leçons et renforcer la surveillance à travers nos différentes formations. Nous irons à Mungumba pour qu'ils voient le laboratoire de haute sécurité que nous avons installé à Mungumba. Et ce sont des exemples qu'aucun pays de la sous-région dans le cadre de la préparation n'a mis en place. Donc l'OMS a voulu que les pays voisins viennent et voient comment la République centrafricaine est en train de se préparer.
21: Face à cette menace, Emmanuel Nakoune appelle les professionnels de santé à redoubler de vigilance devant tout signe suspect de la maladie. Il invite également la population centrafricaine, en particulier celle du Mbomou, à consulter rapidement un centre de santé en cas de forte fièvre accompagnée de vomissements ou de diarrhée.
22: Nous devrons renforcer la surveillance au niveau de contrôle, au niveau de nos formations sanitaires. À partir d'aujourd'hui, il est demandé aux médecins, toute personne qui vient avec une fièvre, si le test de PALU est négatif, il faut que son sang soit envoyé à Obo parce qu'on a un labo de haute sécurité là-bas pour que le diagnostic de Ebola soit fait. Comme ça, si nous pouvons détecter tôt le premier cas, ça nous permettra de l'isoler et éviter que la famille soit en contact. On va réduire le nombre de cas contacts et on peut très rapidement contrôler. Si la population comprend qu'il est important de se présenter vite dans une formation sanitaire quand on a la fièvre, au lieu de rester à la maison pour chercher à se soigner par des plantes pour aller voir les guérisseurs, l'importance d'orienter rapidement quelqu'un qui est malade dans une formation sanitaire parce que tous les médecins sont formés à faire un prélèvement et envoyer très rapidement là où il y a un laboratoire de haute sécurité qui permet de poser les diagnostics.
21: La 17e épidémie de la maladie à virus Ebola a été déclarée en République démocratique du Congo le 15 mai dernier. Depuis, l'Organisation mondiale de la santé a recensé près de 5000 cas, dont plus de 2000 décès, principalement dans les villes de l'Ituri et du Nord Kivu. Cette situation préoccupe aussi bien les autorités que la population centrafricaine. Pour plusieurs observateurs, le pays doit davantage renforcer son dispositif de riposte le long de la rivière Oubangui.

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1: Merci à la réalisation de Radio Dikeluka, 20h21.
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Voilà, 20h30 minutes. Aussi, je suis en train de faire un peu de temps pour que je puisse faire un peu de temps.

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0: Mesdames, Messieurs, chers amis, bonjour et bienvenue même sur la 100.FFM, la fréquence de Radio Ndekeluka, dans l'émission de la femme intitulée « À vous la parole femme ». Cette émission qui passe chaque lundi à partir de 10h. Et si vous voulez écouter l'émission la nuit, c'est à partir de 21h. C'est l'une des émissions de Radio Ndekeluka qui donne l'opportunité à la femme de parler d'elle et de ses activités quotidiennes. Binani Zingazo Zenabou est la présidente de l'association Femmes Battantes de Centrafrique avec nous dans le studio A de Radio Ndekeluka pour cette émission. Madame, bonjour.
1: Bonjour, monsieur le journaliste.
0: Alors, comment allez-vous?
1: Je vais très bien. Et vous?
0: Tout va bien, Dieu merci. Alors, la mise en place de l'association Femmes Battantes de Centrafrique, pourquoi?
1: Tout premièrement, bien avant, j'étais dans une association au niveau du kilomètre 5, beaucoup plus ça regroupait que les filles musulmanes. Et dans cette association, ça m'a beaucoup poussée, ça m'a motivée aussi d'en créer au milieu chrétien pour pouvoir aider certaines filles musulmanes ou bien les filles chrétiennes pour qu'on puisse travailler tous ensemble pour leur cohésion sociale et pour amener la paix en République centrafricaine. Et tout premièrement, j'avais décidé de créer cette association pour donner l'opportunité à la femme pour qu'on puisse faire entendre sa voix et pour que la femme puisse aussi connaître sa valeur dans la société. J'ai réalisé qu'on a du potentiel, il y a du talent et les femmes ont beaucoup une opportunité mais elles ne veulent pas mettre en pratique toutes ces valeurs et ces opportunités. Et c'est l'une des raisons que j'avais créé cette association tous ensemble pour qu'on puisse travailler pour l'avancement de notre pays.
0: Alors du coup, pourquoi vous avez quitté l'autre association au début? L'autre association que vous étiez, vous faisiez partie du monde là-bas au niveau du kilomètre 5, pourquoi vous avez quitté cette association?
1: Non, j'ai pas quitté la.
0: Alors, jusqu'actuellement, vous êtes encore dans cette association là-bas mais...
1: Là-bas, je suis aussi membre et je suis sur la défense des femmes musulmanes. Donc, là-bas aussi, parce que c'est là-bas que j'avais commencé. Et je ne peux pas quitter la fondation, je pourrais le dire. Donc, c'est un peu ça. C'est là-bas que j'avais commencé, j'ai pas quitté là-bas. Mais tout simplement, j'ai décidé, parce que là-bas, ça regroupait uniquement les filles musulmanes. Parce que on disait avant que dans la société, on mariait les filles musulmanes par force et autres, que les filles musulmanes ne doivent pas travailler, ne doivent pas faire ce qu'un homme peut le faire. Et voilà, aujourd'hui, nous sommes à la 21e siècle, les choses ont changé. Et maintenant, on commençait maintenant à donner l'opportunité à la société, au milieu musulman, pour qu'elles aussi, elles peuvent faire quelque chose de leur main, leur donner, les laisser aller et autres.
0: Donner l'opportunité à la femme musulmane aussi de s'émanciper comme les autres femmes.
1: Voilà, c'est ça. Et voilà pourquoi je me suis dit, mais là, ici, c'est uniquement les filles musulmanes. Mais pourquoi ne pas créer une association qui va regrouper les chrétiennes et aussi les filles musulmanes pour qu'on puisse avancer tous ensemble? Donc c'était un peu ça. Parce que j'ai réalisé qu'au milieu chrétien, il n'y a pas des associations, les trucs là pour regrouper les filles ou bien et autres là. Bon, c'est l'une des raisons que j'avais décidé de le faire pour aider aussi les filles musulmanes et chrétiennes. Donc deux choses à la fois.
0: Alors du coup, quelle a été la première réaction de la communauté musulmane lorsque vous avez décidé de mettre en place cette association qui devrait regrouper les filles musulmanes et les filles chrétiennes dans une cohésion sociale pour l'émancipation de la femme?
1: Moi, je dirais tout simplement qu'il n'y a pas assez de réactions choquantes ou bien autres. Mais plutôt, ces gens à qui j'avais commencé à travailler m'ont toujours encouragée. Parce qu'elles m'ont dit qu'à mon âge, je ne pouvais pas faire ces genres de choses. Et beaucoup plus, ça les a beaucoup touchées. Et beaucoup plus, elles m'ont encouragée, elles m'ont soutenue. J'avais organisé une activité récemment, c'était le 4 juillet 2026, au niveau du quartier Gbabili, où on a fait venir des filles musulmanes, on a fait venir plein de personnes qui ont participé à cela. Donc moi, je dirais tout simplement que elles m'ont encouragée, elles m'ont toujours donné encore la force dans leurs conseils et l'encouragement d'aller plus loin, de ne pas abandonner ce que j'ai décidé de le faire.
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0: Binani Zingazo Zenabou, présidente de l'association Femmes Battantes de Centrafrique, avec nous dans le studio de Radio Ndekeluka, dans l'émission de la femme intitulée À vous la parole femme, cette émission qui passe seulement chaque lundi à partir de 10h et 21h sur les ondes de Radio Ndekeluka. Vous nous écoutez parfaitement bien depuis l'étranger sur les www.radiondekeluka.org. Nous allons retrouver Binani Zingazo Zenabou juste après cette pause musicale.

0: Merci également à toutes celles et tous ceux qui sont toujours connectés sur la journée Keluka. Vous nous écoutez sur la son.ffm. Vous nous écoutez depuis Beraberati. Vous nous écoutez à Bossangwa. Vous nous écoutez à Sibut et d'autres villes de la République centrafricaine, soit sur Internet. Vous êtes dans l'émission de la femme intitulée À vous la parole, femme. Notre invité aujourd'hui, c'est Binani Zingazozina Boké, la présidente de l'association de femmes battant de Centrafrique. La mise en place de cette association, madame, c'est. Vous avez déjà fait combien d'années dans la mise en place de cette association?
1: Moi, je pourrais dire tout simplement un an. Oui.
0: Alors, un an, qu'est-ce que vous avez remarqué de positif dans le milieu femme?
1: Un an, moi, je pourrais dire que tout simplement, les trucs positifs que j'avais remarqués, que maintenant, il y a une prise de décision et les femmes commencent maintenant à se battre pour réaliser des rêves et autres. Et les femmes commencent maintenant à sortir de leur carapace. Donc, c'était un peu ça qui m'a beaucoup touchée. Et c'est l'une des raisons aussi que j'ai décidé de mettre en place cette association.
0: Alors, ça veut dire qu'au début, les femmes ne cherchaient pas à sortir de leur carapace et les femmes ne se battaient pas?
1: Moi, je dirais que non. Au départ, là, non, on dépendait que des hommes. Bien sûr, je pourrais dire que, voilà, c'est le devoir d'un homme de prendre soin de la femme. Mais tu vois, étant une femme, c'est normal, lorsque tu vis avec un homme, c'est son devoir de prendre soin de toi. Mais il faudra que tu puisses savoir que c'est aussi un être humain, tout comme toi, le sang aussi coule dans ses veines. Ils ne peuvent pas tout simplement porter toutes les charges et c'est lui qui fait tout. Arrivé à un moment, il pourra dire que voilà, non, t'inquiète, je vais prendre soin de toi, on va vivre heureuse et tout. Mais arrivé à un moment encore, il dira que j'en ai marre. Le mieux, c'est quoi? C'est de faire quelque chose. Même si tu n'es pas allé trop loin dans les études, même si, je pourrais dire, on dit souvent dans la vie que l'idéal n'est jamais atteint, mais tu peux faire quelque chose qui pourra t'apporter à pouvoir aider ton mari à prendre soin des enfants et les charges. Et comme ça, vous allez voir que votre relation ou votre couple, ça va bien se passer. Mais le fait que tout ça dépend de l'homme et toi, la femme, tu es là tranquillement à ne rien faire, tu vois, ça a fait que l'homme est obligé maintenant de faire quoi? De te tromper, de te manquer du respect, d'aller faire du n'importe quoi d'ailleurs. Et toi, la femme, tu ne peux pas faire entendre ta voix. Tout simplement parce que tu sais que tu n'as rien fait. Deux fois, il y a certaines filles, elles ont des diplômes, des masters et autres, mais elles veulent à ce que c'est le travail même qui vient les chercher là où elles sont. Elles ne veulent pas aller trouver du travail, même s'il n'y en a pas, mais quand même, faut créer des choses, avoir l'esprit de la créativité qui pourra t'apporter, même si c'est 100 francs, 200. Moi, je dirais tout simplement à l'âme de Lila et j'avance.
0: Alors du coup, lorsque nous parlons de la femme patronne, de la femme libre, de cette femme indépendante, on se pose seulement cette question de savoir, du coup, alors c'est aujourd'hui important que la femme soit. Parce que beaucoup de gens disent souvent que la femme, une femme indépendante financièrement, c'est une femme qui manque beaucoup plus de respect à son mari. Hein? Ça fait en sorte que beaucoup d'hommes aujourd'hui refusent que leur femme travaille, refusent que leur femme intègre des milieux socioculturels afin de s'émanciper. Parce que simplement, si cette femme devient une femme émancipée, elle va manquer du respect à son mari et également à son foyer. Selon vous, hein, est-ce que dans votre association, vous sensibilisez également les femmes à garder la valeur traditionnelle du rôle de la femme à la maison?
1: Moi, je vais tout simplement dire, dans ce que nous faisons, ou bien c'est lors des activités, on a l'habitude d'essayer de toucher un peu la parole de Dieu. Parce que le fait de trop parler pour dire que non, toi, femme, à partir d'aujourd'hui, tu dois travailler, tu dois faire ce qu'un homme peut le faire. Là, maintenant, il y a l'esprit d'ego qui est là. Maintenant, il n'y a plus de respect. Et voilà pourquoi, dans mes paroles, j'ai dit, on ne reconnaît pas un leader par son sexe, mais juste par la capacité de diriger. Et aussi, dans mes textes que je faisais, parce que je faisais aussi le slam, j'ai l'habitude de dire aussi que c'est seule la parole de Dieu qui déclare que la femme doit être soumise. Donc la soumission, c'est dans le cadre de la parole de Dieu. Tu dois respecter ton mari, écouter ce qu'il a à te dire et tout. Mais la société maintenant qui te pousse à avancer et aller de l'avant. Donc cela ne veut pas dire que voilà, c'est une opportunité pour toi de manquer du respect à ton mari, ça non. Ça on sait, mais deux fois ce qui nous tue, c'est manque de compréhension et la manière à laquelle l'homme en question traite sa femme. C'est ça aussi qui fait que la femme voit maintenant que voilà, elle est supérieure, elle peut maintenant manquer du respect à son mari. Ok, premièrement, je pourrais dire ça. Et deuxièmement, je pourrais dire le milieu à laquelle la femme fréquente, on peut dire des amis, ou là où elle travaille, voilà, c'est proche. On peut voir aussi la mentalité de la personne à qui la femme est parmi ces gens-là. C'est ça aussi maintenant qui pousse la femme à manquer du respect à son mari.
0: Entendez-vous par la femme battante aujourd'hui? Qu'est-ce qu'une femme battante? Est-ce qu'une femme battante, c'est celle qui a été à l'école, est diplômée, ou bien la femme battante peut être aussi une autre personne que ça?
1: Moi, je pourrais dire tout simplement que là où j'avais dit femme battante de Centrafrique, c'est celle qui connaît sa valeur dans la société. Même si elle n'a pas eu la chance d'aller à l'école jusqu'à ou tout, même si elle n'a jamais mis pied à l'école, mais quand même elle doit avoir l'esprit de créativité, de faire quelque chose de ses 10 doigts pour pouvoir aider la famille, subvenir aux besoins et avancer. C'est ça que moi j'ai dit femme battante de Centrafrique, parce que la chance n'est pas donnée à tout le monde d'aller à l'école, n'est pas donnée à tout le monde de travailler au bureau, ni être ministre, ni être député, ni faire cela, mais quand même étant femme, c'est d'avoir l'esprit de créativité, créer quelque chose pour ne pas rester là, non, ok, tout dépend de l'homme, huile, cube, même oignon, tout, ça dépend de l'homme, c'est ça qui va faire perdre la valeur de la femme dans la société. On sait qu'au passé, nos mamans n'ont pas eu cette chance, mais n'ont pas eu la chance d'aller à l'école trop loin, mais elles ont été cette femme battante. Quand même, elles ont cultivé, elles ont fait des choses qui pourraient leur aider à subvenir aux besoins de la famille et autres. Mais maintenant, de nos jours, on a constaté que c'est le contraire de toutes ces choses-là. Malgré, on a eu la chance d'aller à l'école trop loin, mais malgré avec tous nos diplômes, on ne fait rien avec. Et voilà, c'est ça aussi qui fait qu'on ne peut pas avancer dans notre pays. On est toujours en arrière. Et on est là tranquillement à copier d'autres civilisations, d'autres cultures, arriver d'autres pays. Tandis que nous-mêmes, on n'est pas capable de mettre en valeur toutes nos cultures, de mettre en valeur nos talents et de mettre en valeur, en tant que leader, en tant que femme, que voilà, à partir d'aujourd'hui, même si je n'ai jamais eu la chance d'aller à l'école, mais quand même, je vais avoir l'esprit de créer quelque chose qui pourrait me rapporter pour que je puisse vivre une vie. Et voilà, aujourd'hui, on peut dire aussi de nos jours, le fait que ces femmes ou bien ces jeunes filles ne mettent pas en valeur leur potentiel, elles sont là maintenant à choisir la facilité, se livrer à des hommes pour avoir de l'argent, téléphone et autres. Mais si aujourd'hui tu sais que tu travailles, ou bien même si tu ne travailles pas, mais tu fais quelque chose qui t'apporte, quand même cela va t'aider. Aujourd'hui, même si tu as envie de manger ça, tu vas dire que voilà, j'ai mon argent, je dois quand même me faire plaisir. Et aussi, c'est aussi bien, lorsque, étant une femme, même si tu ne gagnes pas des millions à la fin du mois, mais quand même si tu vends quelque chose, tu n'as que 100 francs, tu décides aujourd'hui de faire un cadeau à ton mari, ça sera vraiment quelque chose, je pourrais dire, qui va toucher ton homme, qui va toucher ta famille. Tes parents aussi veulent à ce que tu puisses prendre soin d'eux, mais tu ne peux pas prendre les charges de tes parents pour mettre encore sur l'homme. Tes parents t'ont éduqué, même si tu n'as pas eu la chance d'aller à l'école, mais quand même fais quelque chose qui peut t'aider à avancer.
0: Alors du coup, lorsqu'on parle de la femme battante aussi, on parle de cette femme leader qui doit prendre le devant dans certaines réalités de la vie, sur le plan professionnel, sur le plan artistique, sur le plan culturel, sur tous les domaines. Hein. Mais aujourd'hui, très c'est de remarquer que malgré la chance, malgré cette main tendue qu'on donne à la femme centrafricaine aujourd'hui, beaucoup hésitent à avancer. Aujourd'hui, il est très c'est de remarquer que, on va quand même dire cette vérité, il y a certaines de ces femmes, lorsqu'elles travaillent, elles vont faire de leur mieux simplement pour séduire le responsable afin d'avoir les opportunités au travail. Il y a ces filles qui sont sur le banc des écoles, qui se font tout pour séduire les professeurs afin d'avoir une meilleure autre, qui font tout. Alors peut-on parler des femmes battantes dans ce sens-là? Parce que on donne la latitude à la femme d'être égale à un homme sur tous les points. Hein. Si un homme c'est militaire, une femme peut être militaire. Si un homme est pilote, une femme doit être pilote également. Mais triste de remarquer aujourd'hui que cette chance qu'on donne à la femme, beaucoup de femmes ne savent pas en saisir. Qu'est-ce que vous voulez dire par rapport à cela?
1: Moi je dirais tout simplement que vous avez totalement raison à ce point. Premièrement même, on nous a signé la parité pour qu'on puisse faire ce qu'un homme fait. Mais on voit que nous-mêmes, on ne met pas en valeur toutes ces choses-là. En prenant même juste l'exemple pour ne pas aller trop loin, lors de la fête de 8 mars, je pourrais dire que ce n'est pas une fête en fait, c'est une journée internationale de réflexion qui donne l'occasion à la femme de réfléchir, de créer des choses, d'avancer. Mais aujourd'hui, en République centrafricaine, c'est devenu une journée de fête pour la femme, où elles doivent avoir des nouvelles choses, des vêtements, des pains et autres. Mais elle n'a même pas une petite pensée de savoir qu'est-ce que je vais créer. Qu'est-ce qui ne marche pas dans ma vie? Qu'est-ce qui ne marche pas dans la société? La femme n'a pas cette l'autre-là. Et c'est normal, il y a du talent, il y a des potentiels. Mais étant femme, elle hésite encore de toutes ces choses-là. Elle hésite encore. Elles disent que non, voilà, si aujourd'hui je vais être ceci, ça ne sera pas possible, j'ai pas la capacité de le faire, et non, et voilà, c'est ça qui détruit le pays. Elle est obligée de faire quoi? De choisir la facilité, de se livrer à un homme ou bien à ses personnels pour pouvoir l'aider à faire ceci, à faire cela. Moi, je dirais que toutes ces choses-là qui poussent toutes ces femmes à faire ça, parce que elles-mêmes, elles n'ont pas confiance à leur capacité. Elles n'ont pas confiance, elles doutent encore de leur capacité, que si aujourd'hui je vais faire ça, est-ce que je vais réussir? Manque de confiance qu'elle a. Donc c'est ça qui fait que la femme, elle a toujours encore l'esprit d'inquiétude et manque de confiance dans tout ce qu'elle fait. Mais si aujourd'hui elle met en pratique ses valeurs, elle met la confiance dans tout ce qu'elle fait, même si elle n'a pas été sur ce branche ou bien d'être députée et autres, mais si aujourd'hui tu décides de faire ceci, de faire cela, tu vas y arriver. Mais moi j'ai constaté que il y a seulement manque de confiance qui fait en ce que ces femmes-là ne veulent pas avancer et ne veulent pas mettre en valeur tout leur potentiel.
0: Jusqu'à cette stabilisation de votre association, l'association des femmes battantes de Centrafrique, quelles sont les difficultés que vous avez eues au départ pour la mise en place de cette association?
1: Les difficultés que j'avais eues au départ, c'est tout simplement que j'avais pas eu assez de personnes à qui on pouvait travailler, parce que on a dit association femmes battantes de Centrafrique. Mais j'ai vu beaucoup plus la mentalité des femmes maintenant, c'est de l'argent premièrement. Mais dans ma tête, dans tout ce que je fais, je ne vise pas l'argent, mais je vise au changement de mon pays. C'est un peu ça. Et aussi des difficultés que j'avais eues au départ, que il n'y avait pas eu des personnes pour nous aider à réaliser des activités de part à autre, et c'était un peu ça. Donc, j'ai pas vu assez de difficultés, mais moi, je remercie le bon Dieu. Malgré toutes ces difficultés, tous ces obstacles, j'en ai fait des avantages pour avancer. Parce que dans ma tête, je me suis dit chaque chose a son temps et que le temps n'est pas encore arrivé. Mais que dois-je faire? C'est de persévérer et aller de l'avant.
0: Alors, du coup, quels sont vos projets à long et à moyen terme?
1: Mes projets, je dirais tout simplement que j'aimerais tout simplement que le bon Dieu puisse nous...
0: Quand je parle des projets, je parle du projet de l'association.
1: Ouais, le projet de l'association, c'est pouvoir aider les jeunes filles à puissent prendre une grande décision, à avoir des personnes qui pourront nous aider à réaliser des activités dans des différents types des quartiers, des provinces, pour aider les autres, et c'est un peu ça.
0: Vous avez déjà mis en place un plan de travail, un plan, une stratégie d'avancée, une stratégie pour l'évolution de votre association? Parce que déjà vous avez un objectif pour la promotion de la femme. Mais quels sont les plans que vous avez mis en place?
1: Les plans, c'est, je pourrais dire, c'est créer des centres de formation pour les aider, que ça soit en entrepreneuriat ou les fabrications des trucs en perles ou un centre de formation en alphabétisation pour aider certaines personnes qui n'ont pas eu la chance d'aller à l'école, quand même d'avoir un peu la connaissance, et aussi d'aider certaines filles aussi qui n'ont pas eu la chance d'aller à l'école, travailler et autres aussi, d'en profiter pour qu'elles puissent avoir quelque chose qui pourra les aider. Et pour certaines personnes même qui ont eu la chance d'aller à l'école jusqu'à l'université et qui n'ont pas encore trouvé un travail à faire, cela aussi pourra les aider, juste pour qu'elles puissent subvenir à leurs besoins et que cela puisse aussi arrêter certaines bêtises, certains désordres des filles, pour ne pas encore entreprendre pour la facilité.
0: Madame Binani Zingazo Zenabou, vous qui êtes présidente de l'association Femmes battantes de Centrafrique, risques. Vous évoluez seul, vous évoluez sur un fonds propre ou vous avez déjà un sponsor qui vous aide, qui vous donne un peu un moyen financier pour l'évolution de votre association?
1: On n'a pas un sponsor fixe en fait, mais si on voulait réaliser une activité, on peut venir auprès d'une personne, on peut faire les demandes et aller déposer pour attendre à l'appel de ces gens pour nous aider afin de réaliser l'activité qu'on voulait le faire. Par exemple, je pourrais dire l'activité qui vient à peine d'avoir lieu, c'est on avait eu l'aide de l'autre là, FECAM, qui nous a aidés, et de TFR aussi, qui nous ont aidés, et cela à travers notre budget, le peu qu'on a, parce que dans l'association, je ne suis pas la seule à travailler dans le bureau, je suis accompagnée, je pourrais dire, c'est déjà une famille de mes sœurs, de mes frères, à qui on travaille ensemble dans l'association. Donc, on a pu aussi prendre le peu qu'on a pour qu'on puisse réaliser l'activité et autres. En République, bien sûr, on peut dire, chez nous, pour transmettre la connaissance à une personne, la première des choses que Centrafricain va voir, c'est de l'argent, ou on va nous donner de l'argent à la fin, ou bien il y a à manger à la fin. On est obligé maintenant de faire des choses qu'on peut créer sous forme des jeux concours, amener des trucs pour pouvoir les aider, à les sensibiliser et autres. Donc c'était un peu ça. Mais c'est, si c'est pour réaliser une activité, on monte des demandes, on peut aller déposer dans des différents endroits pour attendre l'appel de toutes ces gens pour nous aider à réaliser l'activité. Donc c'est un peu ça.
0: Votre message final, Zainab, par rapport à cette association, votre message final en droit de la femme centrafricaine, celle qui se couche encore, celle qui dort encore, celle qui attend que la manne puisse tomber du ciel, quel est votre message par rapport à celle-là?
1: J'ai pas trop à dire. Mon seul message, c'est que si nous, les femmes ou bien les jeunes filles de la République centrafricaine, on ne se lève pas pour changer notre pays, personne viendra le faire à notre place. Et il faudrait, on est là, bien sûr, j'avais dit au départ, à rêver d'autres pays, à copier d'autres civilisations, d'autres cultures. Il est temps maintenant à nous de mettre en place nos valeurs, nos cultures et d'aimer notre pays. Parce que si nous-mêmes en question, on ne le fait pas, personne ne le fera à notre place. Et aussi, mon tout dernier message, c'est que le Tout-Puissant puisse toucher le cœur de tout un chacun de nous, des personnes de bonne foi qui aiment vraiment la République centrafricaine, pour nous aider aussi à réaliser des activités, pour aider à sensibiliser des jeunes filles, à échanger avec ces gens, avec ces filles, pour les aider, pour les pousser, pour les motiver à aller de l'avant. Parce que c'est à travers leur soutien qui nous donnera aussi le courage d'avancer, de travailler pour changer notre pays, la République centrafricaine. Donc c'est un peu ça. Et je pourrais dire encore, il est grand temps pour qu'on puisse faire avancer notre pays et d'enlever la facilité de prendre une grande décision pour l'avancement, comme l'a dit notre devise.
0: Du coup, il y a certaines personnes qui voudraient bien vous rencontrer, parler avec vous, échanger avec vous, voir comment on peut évoluer ensemble avec vous. Quel est votre contact?
1: Bon, j'ai un numéro d'appel, c'est le 74 90 66 45 ou 75 66 44 36.
0: Merci beaucoup à vous, Madame Binani Zingazo-Zinabou, vous qui êtes présidente de l'Association des femmes battantes de Centrafrique, pour répondre présente à notre invitation sur Radio Ndekeluka.
1: Merci, le plaisir est vraiment partagé et merci à vous également.
0: À nous revoir très vite.
1: Il n'y a pas de problème, nous sommes là à votre attente et pour l'avancement de notre pays. On doit faire évoluer notre pays, donc il est grand temps. Donc nous sommes toujours disponibles pour...

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0: 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Alors, il n'y a pas qu'à Nati, dans ces boumita, la soie, à la soie, à la soie, c'est boumita, ouali battant. Alors, on traite, ouali battant, la soie, ouali battant, la case, ou à Mambri, à qui Walter Ingambetti, ou l'ingambetti, appelle au Saragnez, ou à la ligne Saragnez, ça peut y avoir une femme battante.
1: Donc, tu sens que tu es un visa femme battante. Quand je n'ai pas de femme battante, je n'ai pas de femme battante. Je n'ai pas de femme battante. 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
1: 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Mais il y a des gens qui ont aussi une histoire, des gens qui ont été en train de se faire.
0: Comment ça se fait que vous avez dit que vous avez dit que vous avez dit que vous avez dit que vous avez dit que vous avez dit que vous avez dit que
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Bakumba Papoite, sous l'encadrement de l'abbé Donatien Cholet. Charles Mbouambou, l'autorité morale.

0: Bonjour à toutes et à tous et bienvenue dans ce nouveau numéro de table ronde consacré au projet de capital humain et d'autonomisation des femmes et des filles. L'inclusion financière est un levier essentiel pour renforcer l'autonomie économique des femmes et des jeunes. À travers les associations des jeunes pour l'épargne, le crédit ADJEC, le projet favorise l'épargne, l'accès au financement et le développement d'activités génératrices des revenus. Quels sont les premiers résultats obtenus? Quels défis restent à lever? Pour répondre à toutes ces questions, nous recevons aujourd'hui comme invitée Madame Christelle Laurine Boa, chargée de communication du projet Maingo. Bonjour Madame.
1: Bonjour.
0: Nous avons également Madame Nancy Gundane, chef de service ingénierie du projet CAPMEIA. Bonjour Madame.
2: Bonjour.
0: Nous avons également Monsieur Ked Geno Romeo, responsable programme inclusion financière. Bonjour Monsieur.
3: Bonjour Madame.
0: Nous vous rappelons que cette émission est réalisée en partenariat avec le projet Maingo. Place à nos questions maintenant. Encore bienvenue à vous dans cette table ronde. Si c'est maintenant que vous nous rejoignez, fidèle auditeur de Radio Ndikiluka. Première question pour commencer notre échange dans cette table ronde. Notre première question va vers Madame Christelle Laurine Bois, qui vient chargée de communication du projet Maingo. Dites-nous, Madame, est-ce que vous pouvez nous présenter le projet Maingo et rappeler les principaux objectifs de sa composante consacrée à l'inclusion financière?
1: Ok, merci Madame Elvie. Le projet Maingo, comme vous l'avez dit tout à l'heure, c'est le projet, le nom complet, c'est le projet du capital humain et d'autonomisation des femmes et des filles que nous avons baptisé Maingo en langue nationale. C'est un projet du gouvernement financé par la Banque mondiale. Alors, pourquoi ce projet? Je dirais qu'il est conçu pour répondre aux besoins majeurs auxquels sont confrontées les femmes et les jeunes filles en République centrafricaine, notamment en matière d'accès à la santé, à l'éducation et aux opportunités économiques. L'objectif du développement du projet, je l'ai un peu mentionné tout à l'heure. Ce projet, l'objectif du développement du projet est d'accroître l'accès des femmes et des filles aux services essentiels de base, à savoir la santé, l'éducation et les opportunités d'emploi.
0: Très bien, Madame. Nous restons toujours avec vous. Est-ce que vous pourriez nous dire également quelles sont les composantes et vos zones d'intervention?
1: Ok, merci. Le projet Maingo a 4 composantes, dont 3 composantes opérationnelles. Déjà la composante 1, dans cette composante, le projet travaille, le projet a recruté un groupement, c'est Pades Koletikwa, qui est chargé de mettre en œuvre les activités dans les espaces sur le club. Déjà les espaces en milieu communautaire et en milieu scolaire pour les adolescentes et jeunes filles, et les clubs au milieu communautaire pour les adolescents et jeunes hommes. Et dans ces espaces, il y a beaucoup de programmes qui sont développés, à savoir les compétences de vie, les droits de la santé, les droits de la femme, la santé de la reproduction, l'inclusion financière et autres. Donc on aura l'occasion tout à l'heure de revenir sur ça. Et c'est à travers cette composante que le projet travaille aussi sur le programme d'inclusion financière avec le groupement. Ensuite, il y a la composante 2, qui a 3 sous-composantes. Déjà, la première sous-composante 2.1, dans cette sous-composante, nous appuyons le ministère de la Santé dans la mise en œuvre de la politique d'engagement communautaire avec pour objectif de faciliter l'accès des communautés aux soins de santé. Et donc, à travers cette sous-composante, à travers cet appui, nous appuyons le ministère pour déployer les agents de santé communautaire. Donc, précisément dans la commune de Bégua, dans la commune de Bimbo. Ici à Bangui, nous travaillons particulièrement dans la commune de Bimbo. À travers ce déploiement, les relais communautaires ont été recrutés, formés, équipés et déployés dans cette commune pour apporter les premiers soins aux communautés, aux populations de la commune de Bimbo. À ce jour, je peux dire qu'il y a pratiquement 454 agents de santé communautaire qui ont été formés et qui sont opérationnels dans cette commune. Ensuite, il y a la sous-composante composant 2.2, toujours dans la composante 2, la sous-composante 2.2 a deux volets. Le premier volet concerne deux programmes. Le premier concerne le programme Rendre l'école accessible aux filles et un deuxième programme Rendre l'école amie des filles. Dans le premier programme, le projet octroie des bourses aux élèves de la 6e en 3e depuis le début, depuis l'année 2023. Nous octroyons des bourses aux élèves de la 6e en 3e dans 49 établissements des zones qui sont situées dans les zones d'intervention du projet. Et à travers le programme Rendre l'école amie des filles, le projet a recruté et mis en place des structures communautaires, à savoir le comité de gestion des établissements scolaires, COGEDES, que nous appelons en abrégé COGEDES, et l'association des mères éducatrices, AME. Ces structures ont reçu des subventions du projet pour améliorer l'environnement scolaire afin de le rendre agréable à l'éducation, favorable à l'éducation des élèves, particulièrement des filles. Ensuite, il y a la troisième sous-composante de la composante 2 qui travaille déjà dans cette sous-composante. Nous appuyons le ministère de l'Éducation à travers vers la réhabilitation et l'équipement des centres de formation pour former des jeunes. Et aujourd'hui, à ce jour, nous avons pu réhabiliter 3 centres de formation dans nos zones d'intervention, à savoir Bangui, Sibut et Bombari. Et il y a 3 autres centres qui ont été réhabilités par un autre partenaire et le projet est venu juste appuyer l'équipement et la formation des jeunes. Et ces centres se trouvent à Bosangwa et Berberati. De nos jours, nous avons 2500 jeunes qui sont en formation dans tous ces différents centres, dans plusieurs filières. Et la dernière composante opérationnelle du projet, la composante 3, dans cette composante, nous appuyons le ministère de la promotion du genre dans la mise en place et l'opérationnalisation de l'Observatoire national de la parité et du capital humain. Et deuxièmement, nous travaillons aussi, nous menons des activités de sensibilisation, de communication pour le changement de comportement au sein des communautés. Donc voilà très rapidement les différentes composantes opérationnelles du projet Maingo.
0: Madame Nancy Ngundan, vous êtes chef de service ingénierie du projet Kamea. Quelque chose d'abord à ajouter avant que vous nous dites comment est-ce que se passe la collaboration entre l'unité de gestion du projet CEPADES pour renforcer la mise en œuvre ou encore le travail de Maingo?
2: Ok, merci madame. Mais avant tout, j'aurais juste corrigé quelque chose.
0: D'accord.
2: Cette collaboration, c'est pas directement avec l'unité de gestion du projet, mais plutôt avec le groupement CEPADES Codetchikwa, qui est chargé de la mise en œuvre de la composante 1 du projet, et plus particulièrement dans le programme inclusion financière. Okay. C'est là que nous intervenons au fait. Et nous travaillons ici en collaboration pour renforcer les capacités des bénéficiaires, des jeunes bénéficiaires dans le domaine de l'entrepreneuriat. Et pour ce faire, on a recruté des coachs, d'accord, qui font ce travail-là sur le terrain. Donc, avant qu'ils aillent sur le terrain, leurs capacités à eux d'abord ont été renforcées dans le domaine de l'entrepreneuriat, et à eux maintenant d'aller dupliquer cela dans leurs différentes zones d'intervention. Et ensuite, nous sommes là pour nous assurer aussi de la pertinence des plans d'affaires, parce qu'avant que les bénéficiaires puissent recevoir les subventions, il faut un projet.
0: D'accord.
2: Donc, ensemble avec les coachs, ils vont peaufiner leur idée de projet et les plans d'affaires nous seront transmis, et ensemble avec l'équipe de CEPADES, nous allons valider ces plans d'affaires avant qu'ils puissent recevoir leurs subventions. Et pour terminer, notre collaboration avec CEPADES s'inscrit dans la pérennisation des activités, des acquis du projet, et plus particulièrement du programme inclusion financière, parce que ce sont des micro-entreprises qui seront créées. Donc après, il faut un suivi au fait. Ces entreprises vont grandir, donc qu'est-ce qu'il faut faire? Donc nous serons là pour les appuyer dans ce sens, en fait, qu'ils continuent d'exercer leurs activités.
0: Quand vous dites le projet, nous restons toujours avec vous, Madame Ngundan, quand vous dites un plan de projet, ce sont ces bénéficiaires-là qui doivent monter ces projets grâce aux aides de ces coachs que vous envoyez sur le terrain ou bien ça se passe comment?
2: Tout à fait. Les bénéficiaires vont d'abord subir des formations, l'initiation, d'accord. Qu'est-ce qu'on doit faire pour être un entrepreneur? Il faut d'abord l'idée. On va leur expliquer tout cela. Et avec ça, après cela, ensemble avec les coachs, ils vont identifier leur idée de projet. Et les coachs vont les aider d'abord à monter ce projet. Et puis les coachs vont transférer ça et ça va suivre son cours pour la validation.
0: Bien, merci. Nous poursuivons toujours nos questions. Cette fois-ci, nous tournons vers Monsieur Kedi Genou Romeo, responsable du programme Inclusion Financière. Dites-nous, où est-ce que nous en sommes aujourd'hui avec la mise en œuvre des ADIEC dans les différentes zones d'intervention?
3: Merci beaucoup, madame. Actuellement, il faut dire que les activités ont beaucoup évolué sur le programme d'inclusion financière. Ma prédécesseur ou bien en a déjà beaucoup parlé. Nous avons d'abord commencé par la formation des formateurs qui sont les coachs. Nous avions fini cette formation et les coachs sont allés maintenant dans les villages. Ils ont formé maintenant les AGEC parce que un village c'est un AGEC, c'est-à-dire association de jeunes, d'épargne et de crédit. Parce qu'au départ nous devions donner des financements à 1808 bénéficiaires. Vu que ce nombre était peu, nous avions changé ce processus, d'accord, sous le contrôle du projet de Mengo. Donc nous avions dit que tous les bénéficiaires qui ont le désir d'entreprendre doivent être pris en compte. Et donc ils doivent alors former des sous-groupes. Et c'est dans ces sous-groupes, au niveau de chaque village AGEC, que nous allons maintenant apporter des subventions aux bénéficiaires. Donc les coachs sont allés sur le terrain, en premier lieu pour former ces sous-groupes AGEC. C'est-à-dire quand vous prenez un village, s'ils sont par exemple 100, alors ils vont former des sous-groupes au sein du groupe 100 pour que ces groupes-là puissent alors recevoir des subventions. Ces groupes sont formés en par affinité, d'abord par sexe et par affinité, et par motivation et par compétence. Donc quand ces groupes sont formés maintenant, alors le coach maintenant passe à la formation sur les questions d'idées de projet, comment élaborer un plan d'affaires, comment faire les études de marché et tout ça. Et donc quand tout ça est fait, le coach, puisqu'il est instruit à élaborer les plans d'affaires, a pu ses bénéficiaires et amène les bénéficiaires maintenant, le coach les aide et parfois même avec son ordinateur, les outils qui lui ont été confiés, les aide à écrire les plans d'affaires qui sont soumis. Ces plans d'affaires-là sont soumis aux supérieurs hiérarchiques, c'est-à-dire les superviseurs qui sont déjà sur le terrain, et le processus de validation va passer au niveau supérieur, au niveau du chef d'antenne, ensuite au niveau du conseil préfectoral, et va venir vers nous, et après validation, nous allons passer aux subventions. Nous sommes à ce niveau actuellement. Il faut dire que beaucoup de plans d'affaires ont été déjà réalisés et soumis, et sont actuellement au niveau des superviseurs et des CA pour validation. Dès que ce processus est terminé, alors les subventions seront sur le terrain. Voilà ce que je pourrais dire.
0: D'accord. Et nous restons toujours avec vous. Comment est-ce que ça se passe du côté sélection de ces bénéficiaires-là?
3: Ok. La sélection se fait. D'abord, il faut d'abord dire que nous tenons compte de nos bénéficiaires qui ont suivi des programmes antérieurs.
0: D'accord.
3: Parce que sur les espaces, il n'y a pas que le programme d'inclusion financière qui est administré. Donc, avant qu'une personne ne soit bénéficiaire de ce programme d'inclusion financière, il faut que cette personne passe d'abord par le programme de compétences de vie. Je pense que madame Christelle l'a dit tout à l'heure. Donc il doit passer par le programme de compétences de vie où il apprend comment vivre, comment gérer, comment faire de l'épargne, comment avoir des visions, comment avoir des objectifs de sa vie. Donc on lui apprend tout ça parce qu'il faut une base sur laquelle il ne faut pas simplement remettre de l'argent aux gens pour que les gens puissent ne pas savoir quoi faire avec ses sous. Donc il passe d'abord par le programme de compétences de vie, de santé, de reproduction sexuelle et tout ce qui est de l'alphabétisation aussi, parce qu'on les apprend aussi à lire et écrire. Donc, dès que le bénéficiaire a passé tous ces programmes, alors il est éligible au programme d'inclusion financière. Donc, s'il a au moins 16 ans, parce que selon la législation centrafricaine pour travailler, il faut au moins avoir l'âge de la majorité. Donc, ces bénéficiaires éligibles doivent avoir au moins 16 ans. Donc, et s'ils ont les 16 ans, il faut aussi qu'ils aient la motivation d'entreprendre. Ce n'est pas parce que il y a des subventions qui qui doit être disponible pour les bénéficiaires, que tout le monde va se lancer dans l'entrepreneuriat. Être entrepreneur, c'est une, il faut avoir d'abord une motivation. Il faut d'abord avoir la volonté d'entreprendre. Et c'est sur ces critères-là, c'est-à-dire l'âge de la personne, avoir suivi les programmes sociaux de soutien et les programmes fondamentaux. Donc quand vous suivez ces différents programmes, alors, et que vous avez l'âge requis, que vous avez la motivation pour être entrepreneur, alors vous êtes éligible.
0: Merci bien, monsieur. La table ronde sur Radio Ndeke Luka. Si vous nous rejoignez maintenant dans les matins de Radio Ndeke Luka, nous échangeons aujourd'hui sur notre thématique qui porte sur le point d'étape sur la mise en œuvre du programme d'inclusion financière. Cette émission est qui est réalisée en partenariat avec le projet Maingo. Nous poursuivons nos questions. Nous restons toujours avec vous, monsieur Kede Geno Romeo. Maintenant, parlons financement. Quel est le mécanisme d'octroi et subvention et quelles dispositions sont prises pour garantir une gestion responsable de ces fonds?
3: Ok, merci beaucoup madame. Il faut dire que nous avons mis en place un mécanisme qui nous permettra d'atteindre nos objectifs. Parce que ici, il ne s'agit pas d'éjecter juste de l'argent dans la communauté pour que ces sous ne puissent pas faire ce qu'ils doivent faire. Donc du coup, nous avons mis un mécanisme. D'abord, je viens d'en parler un peu. Il y a d'abord le processus de validation. D'accord, les plans d'affaires sont d'abord validés par le superviseur, ensuite envoyés au niveau du chef d'antenne qui coiffe les activités sur le terrain, qui va aussi valider, donner son avis. Et ensuite, il y a le conseil préfectoral, c'est-à-dire constituer des autorités qui doivent être informées, d'accord, pour accompagner le processus sur le terrain. Donc, dès lors que le plan d'affaires passe par tout ce processus-là, alors le CIA donne autorisation pour que ce plan d'affaires puisse être financé. Et pour le financer, on n'envoie pas juste de l'argent dans la communauté. Il y a des cimes. D'abord, le groupement CEPADES Côte d'Ivoire a eu un contrat avec Orange Money pour avoir une cime mère sur laquelle on met le fonds de tous les villages. Et donc, chaque village aussi a sa cime personnelle. Donc, dès lors que les 5 plans d'affaires ou 2 plans d'affaires sont validés dans un village donné, nous connaissons les montants-là. Mm-hmm. Et ces montants-là sont directement envoyés sur les cimes en question pour retrait. Et on ne va pas juste retirer ces sous pour aller donner aux bénéficiaires. Donc, puisqu'il y a le plan d'affaires, nous avons le matériel qui va servir, qui va permettre aux bénéficiaires de mettre en œuvre leurs activités. Donc ce matériel-là, c'est ce matériel-là qu'ils iront payer, acheter en accord ou bien sous la supervision du coach. Donc ils vont payer ces matériels-là pour démarrer les activités. Et c'est dès que ces activités sont démarrées, il faut aussi dire que les sous ne sont pas envoyés en entièreté. D'accord. Il y a d'abord une première part de 70% pour s'assurer que les activités ont démarré. Et dès lors que les activités démarrent, alors les 30% restants sont directement envoyés, même si ça démarre en 2 jours, en 3 jours. Donc le processus va vivre sur son cours pour que les 30% restants soient envoyés aux bénéficiaires, pour que nous puissions nous assurer que les sous envoyés puissent faire vraiment ce pourquoi ils sont envoyés.
0: D'accord. Et sur les résultats?
3: Sur les résultats, c'est vrai, nous n'avons pas encore envoyé.
0: Non. Pour dire que... Ce que vous attendez?
3: Nous attendons que les activités démarrent dans toutes les zones d'intervention, parce que une économie ne se développe pas, se développe juste avec des activités génératrices de revenus qui commencent d'abord petits, qui deviennent de grandes activités et ensuite deviennent dynamisent l'économie locale. Parce que sans activité, sans production, sans transformation, sans valeur ajoutée, il n'y a pas développement. Il n'y a pas de développement de l'économie. Donc ce que nous attendons de ces sous, c'est que les activités soient menées et que l'économie locale soit dynamisée et que cela impacte sur l'économie nationale.
0: Bien, merci beaucoup monsieur. Maintenant, nous en avons fini avec vous. Nous repartons vers madame Nancy Ngundan. Madame, dites-nous quel rôle joue le CAPMEA dans l'accompagnement du projet inclusion financière.
2: Ok, le rôle du CAPMEA dans l'accompagnement du programme inclusion financière. Comme je disais tantôt, le CAPMEA travaille ensemble avec le groupement CEPADES pour mettre en œuvre ce programme dont les détails ont été donnés par le responsable tout à l'heure.
0: D'accord.
2: Donc, nous accompagnons les coachs, d'accord. Nous renforçons d'abord leur capacité à aller de leur tour dupliquer cela dans leurs différents différents villages. Donc, tout ce qui concerne la formation en entrepreneuriat.
0: C'est vous qui vous en chargez.
2: Oui, oui. Et puis ensuite, nous veillons à ce que les plaintes d'affaires rédigées puissent être pertinentes par rapport aux besoins réels des localités. Et aussi, nous nous assurons aussi de que l'activité puisse continuer, quoi, après le projet qui est la pérennisation au fait.
0: Maintenant, comment est-ce que les adjectifs peuvent-elles évoluer vers de véritables activités économiques capables de créer des revenus durables?
2: Ok, je pense que avec cette subvention que les bénéficiaires auront reçue, c'est déjà la base, c'est la fondation. Donc, on ne doit pas juste s'arrêter là. Et après le projet, il faut qu'il y ait un suivi, au fait. Donc, les micro-entreprises qui seront créées à base de ces subventions, faudrait qu'ils entrent dans le système d'accompagnement des PME au fait. Et ça, c'est ce que le CAPMIA fait également. Okay. Et donc là, ils seront accompagnés parce qu'ils auront d'autres besoins pour grandir, d'autres besoins de renforcement des capacités selon leur domaine. Donc il faudrait qu'ils continuent à avoir les formations et également ils peuvent avoir accès à d'autres opportunités, avoir accès à d'autres marchés. Donc après ce programme, il faudrait que l'accompagnement puisse continuer. Cela va leur permettre de grandir et puis de s'imposer et de contribuer au développement économique du pays.
0: Nous restons toujours avec vous, Madame Gundan. Certainement pour un projet aussi judicieux, il y a toujours des défis que vous rencontrez. Si oui, est-ce que vous avez aussi des solutions à recommander pour pouvoir renforcer la pérennité des ADJEC après ce projet?
2: C'est vrai que les défis ne manquent pas et je pense que pour le CAPMIA, le véritable défi, c'est le déploiement au fait. Le problème des ressources qui lui permet de se déployer. Je pense que pour l'instant, les activités se déroulent dans 4 zones et il y a d'autres zones qui vont encore s'ajouter à cela. Donc pour un suivi de proximité, il faudrait que le CAPMIA ait des antennes dans ces zones également. Et ce qui n'est pas le cas, nous faisons souvent des suivis ponctuels, d'accord, des missions de suivi et c'est pas suffisant. Donc pour pérenniser les activités, si les comportements, les capacités du centre peuvent être renforcées, afin qu'il puisse avoir des antennes dans ces localités, ça va lui permettre de continuer l'accompagnement après le projet dans ces zones. Et ces micro-entreprises qui sont créées, elles vont continuer à exercer parce qu'elles sont suivies de près.
0: Merci beaucoup à vous. Madame Christelle, nous arrivons là au terme de nos échanges. Peut-être que vous aurez quelque chose à rajouter sur ce point d'étape sur la mise en œuvre du programme d'inclusion financière.
1: Bon, si j'ai en termes d'ajout, je voudrais juste revenir un peu sur le mécanisme de coordination et de suivi de toutes ces activités qui sont menées sur le terrain avec le groupement CEPADESC au Détiquois. Et donc pour nous permettre d'avoir une meilleure coordination et un meilleur suivi de toutes ces activités, l'unité de gestion du projet en partenariat avec le groupement CEPADESC au Détiquois appuie sur un dispositif de coordination structuré autour de 4 axes majeurs. Déjà, toutes les actions qui sont planifiées par l'ONG, par le groupement, toutes les actions planifiées sont envoyées en amont à l'unité de gestion du projet pour une revue. Hein, tous les plans d'action sont envoyés pour une revue et une validation avant la mise en œuvre. Donc pour nous assurer que ces activités sont en lien avec tout ce que nous avons mis dans la documentation du projet. Que vraiment ça cadre avec les objectifs de développement du projet. Et ensuite, l'UGP organise, je voudrais dire par là, l'unité de gestion du projet, organise des revues périodiques avec le consortium pour analyser l'état d'avancement des activités et proposer des recommandations aux besoins. Et en troisième lieu, nous organisons des missions de terrain, nous organisons des missions conjointes avec l'UGP, l'UGP et le groupement CEPADES organisent des missions conjointes pour s'assurer de la mise en œuvre effective des activités, résoudre les problèmes rencontrés et échanger avec les bénéficiaires. Et en dernier lieu, enfin, l'UGP a également mis en place des comités de gestion de presse, des comités de gestion de plaine dans toutes les localités où nous intervenons. Donc, dans chaque localité, il y a des comités de gestion de plaine qui ont pour mission principale d'assurer, de s'assurer que toutes les mesures de sauvegarde environnementale et sociale sont bien prises en compte. Et aussi, ils travaillent pour collecter toutes les plaintes, les litiges issus des communautés dans le cadre de la mise en œuvre de toutes les activités du projet. Donc voilà un peu l'accompagnement et le suivi que l'UGP apporte au groupement CEPADES Côte d'Ivoire pour s'assurer de la bonne mise en œuvre des activités sur le terrain et surtout du lien avec les objectifs de développement du projet Maingo.
0: Merci beaucoup. Autre chose à ajouter? Non, c'est tout. C'est bon. Merci beaucoup à vous, chers invités. Nous devrions juste retenir que l'inclusion financière repose sur l'épargne, la formation, l'accompagnement et le développement d'activités économiques durables. Autant de leviers pour renforcer l'autonomie des femmes et des jeunes. Merci à vous, chers invités, pour vos réponses, éclairages et contributions. Également à vous, chers fidèles auditeurs de Radio Nekiluka, pour votre fidélité. La partie technique est assurée par Aurin Sangombe. Je vous dis à bientôt pour une autre table ronde sur Radio Nekiluka.

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4: N'a pas été dans la bête, je suis totalement paix parce que à ce quoi là, à libre, tu as choisi la paix. Aménage une aide à ce ou un appétit, le choisir, si l'on est directement parent opposé, nani, même la pression familiale. 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